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C'était bien Alpha Petulai avec son morceau qui cartonne en ce moment, Festa. Omnibus Festa.

Vous avez pu écouter dans l'ordre Mieux Sec avec le titre Ça sent le brûlé. Ensuite, c'était les Sfinkels avec De la cam sous le saphir. Et enfin, Jeanne Birkin avec Norman Jean Baker. 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

On vient d'écouter Marcus Eye avec Adopta pour la tune Mr. Moneyman en mode rocksteady. On a enchaîné avec l'original Naomi Cowan from Jamaica avec son morceau True Lies. Et on a fini avec les vibes UK du label Ariwa avec Joe Ariwa à la prod et Ashanti Sela au chant Live Upright. 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

que des groupes lyonnais sur Radio Canu. Vous venez d'écouter dans l'ordre Alligator avec Sneakers. Juste après, c'était Bâton Rouge avec Amer. Et enfin, Morse avec Desert Shore.

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0: Une petite touche de poésie avec Samira et son tambourin de mon cœur.
1: C'était suivi de l'hymne au plaisir solitaire féminin avec le titre Diamant du groupe Bagarre.
2: Et pour finir en poésie, on a donc terminé cette bande continue avec le titre Foufoune de Mara avec Sleazy Stéréo. Et comme d'habitude avec Radio Canu, plaisir, plaisir et encore plaisir.

terme, le spectacle est l'affirmation de l'apparence et l'affirmation de toute vie humaine comme simple apparence. Mais la critique qui atteint la vérité.

0: grandeurs économiques s'est trouvé capable d'étendre sa production jusqu'au traitement d'une telle matière première. La dictature de l'économie bureaucratique ne peut laisser aux masses exploitées aucune marge notable de choix, puisqu'elle a dû tout choisir par elle-même, et que tout autre choix extérieur, qu'il concerne l'alimentation ou la musique, est donc déjà le choix de sa destruction complète.
1: Vous avez pu écouter dans l'ordre trois groupes de la région Rhône-Alpes. On a commencé avec Deux Têtes de Plus et le morceau La Mort, suivi de la chanteuse Marie Rubens avec le titre Les Mots. Et enfin, c'était Lingus avec le morceau Guy Two Sides.

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Voilà, vous êtes bien à l'écoute de Radio Canu, la plus rebelle des radios. On a écouté dans l'ordre Renaud Bistan avec Monde de droite, juste après un petit instrumental du groupe parisien Abyss qui s'appelait Mastodonte, et à l'instant c'était Joshua Redman sur le morceau Back East. 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

Ok, on est sur les deux pistes. On vient d'écouter une sélection R&B Neo Soul avec d'abord l'américain Camby avec Love is on the way, ensuite le britannique Kovacavelli et Doing Better, et enfin le français Cagnor avec le morceau Sauveur et Sauvé. 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

Et c'était Sada Bonheur, You Could Be More As You Are, qu'on vient d'écouter. Et juste avant, vous avez eu l'occasion d'écouter Annika, qui reprenait Love Buzz, et Sneaks, Look Like That, Radio Canu, la plus rebelle des radios.

0: Voilà, c'était donc dans l'ordre, vous avez entendu un morceau du groupe Enrico qui s'appelle Decay of the City. Ensuite, c'était le morceau Fracture du groupe King Crimson. Et pour finir, le morceau que vous venez d'entendre, c'était le morceau Uncle Meat Variation de Frank Zappa.
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1: Ouais. On vient d'écouter donc dans l'ordre, en falche. C'était le morceau La police assassine. C'était un extrait du morceau La police assassine, B. James.
2: 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Et juste après, c'était la Maxi Big Tape avec un couplet de. Enfin, un extrait de la Maxi Big Tape avec un couplet de Tovi et de la Rature. C'est le premier morceau de la phase B des 16 en 5-7.
1: Et un troisième, c'était Le Looch, qui a fait un morceau sur la compile. Sur Mixdown Production. Voilà une compile de soutien aux inculpés de l'incendie du centre de rétention du Canet à Marseille.
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Toujours sur Radio Canus 102.2 et on a écouté, je vous dis ça dans une seconde, Eiffel à tout moment la rue, sur le plafond Mansfield TIA, les chansons d'A Stéréo Total. Ouais.

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1: Vous êtes bien à l'écoute des bandes de Radio Canu et on vient de s'écouter dans l'ordre Sleater Kinney avec Dig Me Out, Spiderbait avec Calypso et enfin Bratmobile avec Just Wanna. 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

Et vous êtes toujours sur Radio Canu 102.2. On vient d'écouter Vilain Manière de Maya Kamati. Avant, c'était Diagnosis de Kate Tempest. Et encore avant, c'était I'm Sure There's Nothing Wrong de Mona B.

Radio Canus en 2.2 de la bande FM sur internet et bien sûr sur la bande. On a écouté Bob Marley, le morceau Revolution, extrait d'un concert à Paris du côté du Bourget. African Reggae, c'était Nina Hagen et les Nana Benz du Togo, bien sûr pour le féminisme, avec le morceau Liberty. 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

Vous êtes bien sur Radio Canu, la plus rebelle des radios. C'est les bandes continues, 102.2 FM sur Radio Canu. Donc c'était juste Tiki and Rebel. Et avant, on a écouté donc de la musique japonaise. C'était BTS featuring Saya. Et juste avant, c'était Cherry Bullets. Hands up!

Et vous êtes toujours à l'écoute de Radio Canus sur le 102.2. On vient d'écouter dans l'ordre d'abord ZX, Soon All Cities. C'était suivi d'un groupe irlandais qui s'appelle Shifting. Le morceau s'appelle Spotgasm. Et enfin, les Lyonnais de Tombouctou avec ce long et beau morceau qui s'appelle Nail. 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

Hello, chers auditeurs, vous avez pu écouter sur les ondes de Radio Canu La Rebelle trois groupes de la région lyonnaise. Premièrement, SK, le rappeur avec le morceau Mon Souffle. 21 grammes, un groupe de rock de Saint-Étienne avec le morceau Icar sur son premier EP. Et ensuite, le groupe de reggae Neja avec le morceau Soldier Man. 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

Toujours à l'écoute de Radio Canyon, la plus rebelle des radios. À l'instant, c'est les Anglais de Skin Road. Morceau Cut Them, juste avant Devin Townsend avec Lucky Animals. Et encore avant, Michael Monroe, Soul Surrender, Radio Canyon, la plus rebelle.

Et on vient de s'écouter dans l'ordre Rancœur du groupe Rancœur, Everything and Nothing du groupe Softplay, et enfin War de Brutus. 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

0: Et oui, c'est toujours Radio Canu, les bandes continues les plus folles de la bande FM. Et on a commencé avec Sean et Hard Liquor, et ensuite il y avait un titre assez étrange.
1: Bah, la suite, c'était un titre des Crystal Castles qui s'appelait Fliss, et qui a fait ouh, comme ça.
2: Et puis pour vous détendre un peu, c'était Daft Punk avec Voyager pour finir.
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Et on est sur Radio Canu, on écoute les bandes continues et on vient d'écouter dans l'ordre Unsane avec Against the Grain et puis le fabuleux groupe 8 bits Gredin avec la reprise de Take On Me. Et pour terminer, et ben, le groupe Archi Cassé avec La Loose. Voilà, Radio Canu 102.2, bonne écoute.

C'est les bandes continues de Radio Canu 102.2. On vient d'écouter 1, 2, 3 soleils d'Ultramoule. Avant, c'était Allô le système de Raja Méziane et encore avant, Laoji de Napinina.

Yes. Vous venez d'entendre Bad Bunny, le morceau Party. Et avant, c'était Maureen Flex. Et juste avant, c'était Crystal Antisocial. 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

Vous êtes toujours sur Radio Canu sur le 102.2 et on vient d'écouter dans l'ordre Djello Biafra et DOA avec That's Progress. Ensuite, c'était No Means No avec I've Got a Gun. Et enfin, c'était Jeffrey Lewis avec la reprise de Crass, I Ain't Thick, It's Just a Trick.

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Ok, on est sur les deux pistes. On vient d'écouter une sélection R&B Neo Soul avec d'abord l'américain Camby avec Love Is On The Way, ensuite le britannique Covacavelli et Doing Better, et enfin le français Cagnor avec le morceau Sauveur et Sauvé. Vous êtes sur les bandes continues de Radio Canut.

Du punk sur Radio Canu, on vient d'enchaîner quatre groupes actuels. D'abord, c'était The Secret Prostitutes avec le morceau Berupa Exploitasi. Juste après, c'était Uranium Club avec le morceau Operation. Encore après, c'était Mystic Inane avec le morceau I Believe in UFOs. Et à l'instant, c'était les excellents et excellentes CCTV avec le morceau Paranoia. 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

0: Vous venez d'écouter TEDx Max avec le morceau Lumineux, puis Yé de Urd et enfin Kendrick Lamar de Gal. 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

On vient d'écouter L'Ours avec Le Message en combinaison avec Young qui vient du Canada. Ça vient de Lyon, ça fait plaisir. On a enchaîné avec Youssoupha pour la tune Cash. Et le dernier, c'était UDFA face à Métor, Radio Canu, Radio Hip Hop.

Et vous êtes toujours à l'écoute des bandes continues de Radio Canu. On vient de s'écouter Kazé avec le titre « Apprends à terre ». Ensuite, vous avez entendu La Canaille avec Sœur Jean qui nous chantait « Briller dans le noir ». Et pour finir, c'était La Gale avec le titre « Qui m'aime me suive ». 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

Yes, on vient d'écouter MC Acro avec le morceau Pas Obéir. On a enchaîné avec la big combinaison Souffrance et Senza pour le morceau La Différence. Et on vient de finir avec l'original Mélan et son morceau Parcours Sensible. 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

Et on vient de s'écouter dans l'ordre Rancœur du groupe Rancœur, Everything and Nothing du groupe Softplay, et enfin War de Brutus. 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

Vous êtes toujours sur les bandes continues de Radio Canu 102.2. On a écouté dans l'ordre le morceau Fonscar à 20h de Monsieur Kefta avec Calu à la prod. C'est tiré d'un maxi qui est sorti en 2016 qui s'appelle Sous le lampadaire. Juste après, c'était l'italien Fabrizio De André avec le morceau Preghiera in Gennaio. Et ce morceau un peu plus vieux, vu qu'il date de 1967. Et à l'instant, c'était Bleu Russe avec un morceau extrait de son album Pigeon. Le titre du morceau, c'était Le Doute est viral de 2016. 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

Voilà, vous êtes bien à l'écoute des bandes continues de la plus rebelle des radios. On a écouté à l'instant les Monster Truck avec She's a Witch, juste avant les Massisteria avec Vae Soli, et encore avant HK et les Déserteurs qui nous reprenaient bien évidemment le morceau Le Déserteur contre toutes les guerres et contre toutes les armées. 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

On est toujours à l'écoute des bandes continues de la plus rebelle des radios. On a écouté dans l'ordre Lophophora, extrait de l'album Vanité avec le morceau Le Venin. Juste après, Tiken Jaffa Coli, extrait de l'album Le Monde est chaud avec Pourquoi nous fuyons. Et on a terminé cette petite session avec les Allemands de Rammstein et le morceau Radio, Radio Canu, la plus rebelle des radios.

Vous êtes sur Radio Canu et on vient de s'écouter donc le premier titre Bruiser Wolf avec le titre Use Me, I'm Dope sur l'album Dope Game Stupid sorti en 2021. Deuxième titre, c'était les Brésiliennes de Mercenarias qui chantaient Imagem sorti en 1986 sur l'album Cade As Ramas. Et le dernier titre, c'était Quid Combat, les Mexicains donc, qui nous interprétaient La Tromba sorti en 2009 sur l'album Obus.

Et c'était Sada Bonheur, You Could Be More As You Are, qu'on vient d'écouter. Et juste avant, vous avez eu l'occasion d'écouter Annika, qui reprenait Love Buzz, et Sneaks, Look Like That, Radio Canu, la plus rebelle des radios.

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0: Vous avez pu écouter dans l'ordre programme avec le meilleur moyen pour y rester. Ensuite, c'était Johnny Jane avec le titre Normal. Et enfin, Ariane Moffat avec Mon Corps. Vous êtes bien sur les bandes continues de Radio Canu.
1: Bonsoir tout le monde! Eh bien bonsoir, amis de Pézenas, amis de Montpellier et amis de Béziers. Vous savez que Pézenas est la ville, est une ville magnifique de par un grand chanteur qui s'appelait Bobby, Bobby Lark.

Vous êtes toujours sur Radio Canus, 102.2 MHz. Vous venez d'écouter successivement Ludwig von 88, Mirouin et Les Bastards avec Yann Tiersen. 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On continue avec Matoub Lounès, un hommage à tous les morts algériens.

Bon, combien alors? Oh putain, les mecs, eh, on a fait 2 minutes 15 et le format c'est 2:30, 2:40. Eh, faut qu'on y retourne là, ok? Allez, 3, 4.

0: 52, les mecs. On s'est amusé 12 secondes de trop. Putain, ils ont intérêt à nous les payer, les fils de...
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Vous êtes toujours sur le 102.2 de Radio Canu et on vient d'écouter Combo Quilombo, la balade des sans-papiers, Didier Super, les gens qui bossent, et Kenny Arcana, l'ordre mondial. On continue sur la plus rebelle des radios.

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Vous venez d'entendre trois magnifiques voix féminines. Vous comptez Fleurette, mais plutôt vous comptez les difficultés de la vie. Avec Anne Sylvestre, et pas difficile, Agnès Bill et son No Flouze Blues, et bien sûr la sublime Barbara et l'absinthe. 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

0: Et vous êtes toujours sur Radio Canu 102.2. On vient d'écouter Tania Stephens, It's a Pity. Avant, c'était Vivir Quintana avec le chœur El Palomar et c'était la chanson Vivir Sin Miedo. Et encore avant, c'était la rappeuse Rêverie et son beatmaker Loudon. Et c'était le morceau The One. 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
1: Je donne ordre à nos gendarmes d'intervenir. Parce que si vous me dites aujourd'hui, monsieur Sportouche, que l'État français et le ministère de l'Intérieur est incapable de mettre fin à une boum qui comprend 2000 punks à chiens, alors c'est extrêmement inquiétant pour la sixième puissance mondiale. Enfin, personne n'a une idée de

Vas-y, tu sais quoi, profite bien de ton plat de navet bouilli en t'occupant avec tes souvenirs de Louis la Brocante, là. Même si je suis sûr que pour ces trucs-là aussi, il y avait besoin de migrants à un moment donné, je suis gentil, je te les laisse quand même.

Vous venez d'écouter Antinazi de Joey Gluten, suivi de JFC du groupe LBD, pour finir avec la compagnie créole Au Bal Masqué, que vous aurez sans doute reconnu. 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

Yes, toujours sur les ondes de Radio Canu au 102.2, modulation de fréquence et en stéréo. Radio Canu, la plus rebelle des radios. On a pu écouter juste maintenant avant. C'était les Fabulous Troubadours avec Chico César pour le morceau qui s'appelle Il faut payer. Suivi de Bech au drum avec un morceau assez illisible mais qui doit être Singansko. Et suivi là, c'est juste à l'instant, c'était le DJ WS avec The Lighters version jungle. Et on enchaîne avec Radiant Jets.

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Et vous êtes toujours à l'écoute de Radio Canu, la formidable radio. Eh bien, on vient de s'écouter le titre Peace, composé par Guillaume Perret, qui fait partie de la bande originale du film Les 16 levées de soleil. On a ensuite écouté Rhiannon Giddens, qui nous chantait At the Purchaser's Option. Et on a terminé avec Dominique Grange, qui chantait Fraternité, un titre écrit par Sébastien Faure, l'anarchiste.

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0: Hey, Radio Canus, c'était Rosalia avec Saoko à l'instant. Juste avant, c'était Arca avec le morceau Watch. Et encore avant, Youssoupha, astronaute.
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Vous écoutez Radio Canu et à l'instant c'était The Breeders avec Little Fury. Juste avant c'était Sid Matters avec High Life. Et encore avant c'était Laura Verse avec Say Darling Say. 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

Vous avez pu écouter Le Réparateur avec le titre Police Partout. Ensuite, c'était Lingus avec Le Collaborateur. Et enfin, c'était Avril. À noter qu'Avril, ça s'orthographie A-V-R-Y-L. Avril, donc, avec le titre Même si. 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

Et c'était les Irlandais Kneecap, Get Your Brits Out, l'Italienne Anna, son titre Bando, et enfin la Franco-Congolaise Théodora, Congolise sous BBL. 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

Vous écoutez les bandes continues de Radio Canu, on a commencé par Zot avec Inevitable, après c'était Aurore Vacui avec I Like It When a Soldier Dies, et à l'instant c'était Audio avec Fabulous Horrific Beast, Radio Canu 102.2 FM.

La plus rebelle des radios, Radio Canus en 2.2. On vient de se faire une petite session, on vient de s'écouter excessivement. Alors c'était tout d'abord les Balkan Beatbox avec le morceau qui s'appelle Balkasio. Juste derrière, c'était Red Bong accompagné de Hightone à la musique. Le morceau s'appelle Le Joueur de Flûte. Et à l'instant, c'était les Dub Pistols qui reprenaient les Specials, le morceau Gangster, avec la présence du chanteur original des Specials, Terry Hall. Voilà, donc la plus jamaïcaine, la plus hip-hop, la plus tout des radios, 102.2.

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Vous êtes à l'écoute des bandes continues de Radio Canu au 102.2. On vient d'écouter Clume, La Pluie, puis Anne O'Haraud, Kamayang et enfin Karina Salvado au Tempo.

Quelques classiques des années 80 sur Radio Kenu. Vous avez écouté dans l'ordre Siouxsie and the Banshees avec Arabian Nights. Juste après, c'était The Vipers avec Dee Magnus Seven. Et enfin, c'était les Allemands de Hansaplast avec Marchpil.

0: Gilbert Bécaud, depuis cette chanson, il s'est passé beaucoup de choses dans la chanson. Il y a de la concurrence maintenant.
1: Oui, de la concurrence.
0: De plus en plus jeune.
1: Oh, c'est pas de la concurrence.
0: C'est pas de la concurrence?
1: Mm-hmm.
0: On l'a pensé à un moment donné.
1: Bon, on pense toujours à la concurrence. C'est amusant, la concurrence. D'ailleurs, ce qu'il y a de bien dans la concurrence, c'est que ça vous fait pousser vers la qualité toujours.

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Ok, on est sur les deux pistes. On vient d'écouter une sélection R&B Neo Soul avec d'abord l'américain Cambi avec Love is on the way, ensuite le britannique Covacavelli et Doing Better, et enfin le français Cagnor avec le morceau Sauveur et Sauvé. Vous êtes sur les bandes continues de Radio Canut.

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Et vous êtes toujours à l'écoute des bandes continues de Radio Canu. On vient de s'écouter Pony Ox avec le titre Cities of the Red Dust, suivi par le groupe The KVB avec le titre All Around You. Et on a terminé par la BO de la série Utopia avec le titre du même nom, Utopia. 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

Et vous êtes toujours sur les bandes continues de Radio Canu. On vient de s'écouter trois chansons révolutionnaires de trois pays différents. On a commencé avec Taurat Weir, c'est un chant de la révolution soudanaise. On a continué avec The Rebel Riot et le titre Let's Fight, ça se passe en Birmanie. Et le dernier titre, bien énervé, c'était Bloody Wood avec le titre Danadan, et ça vient d'Inde, toujours sur le 102.2 ou sur radiocanu.org.

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Et vous êtes toujours à l'écoute des bandes continues de Radio Canu. Et on vient de s'écouter Yoko Ono qui nous interprétait Wadidaidu. C'était suivi par Philastine avec le titre The Cleaner. Et on a terminé avec One Final Solstice du groupe Frivolous. 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

0: Vous êtes sur Radio Canus en 102.2 FM et on vient d'écouter le titre Kulk du groupe Chimchek, suivi du titre Psycho Boogie du groupe Psycho Syndicate. Et pour terminer, une reprise du titre Phase Terminale de Banlieue Rouge par LT Bolo. Voilà, Radio Canus, vous écoutez les bandes continues.
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3: 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À l'instant, c'était Philippe Yvelin qui dansait chez Suzette.

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capitale politique et intellectuelle de la France, siège du gouvernement et des grandes administrations. C'est aussi le premier centre commercial du pays. Grâce à l'importance du marché de consommation, à la concentration des capitaux et à ses exclus qui crèvent sur le trottoir et dans le métro. Bienvenue sur Saturne.

0: recevons aujourd'hui le professeur Gracias Fidel, dont on a tous apprécié beaucoup les productions précédentes. Professeur, c'est un honneur pour nous de vous recevoir. Professeur ? Professeur ? Professeur ? Hein ? Ah, vous pouvez m'excuser, je m'étais assoupi. Oui, professeur, j'étais en train de dire que nous étions tout à fait honorés de vous recevoir aujourd'hui.
1: Je vous remercie.
0: Alors, professeur, la première question que j'ai envie de vous poser, c'est à votre âge, pourquoi faire du dub? Je rappelle que vous avez 74 ans.
1: Je pourrais vous raconter l'histoire. Il faudrait quelques minutes. Alors, il y a 2 ans, je travaillais sur l'œuvre orchestrale, un ensemble à cordes et à percussions. Et je piétinais, je tournais en rond, je ne savais plus où trouver l'inspiration. Et c'est alors que des amis m'ont proposé un week-end de détente, de thalassothérapie. J'acceptais. Je m'inquiétais de faire garder ma maison ce week-end-là. J'ai eu l'idée, à ce moment-là, de proposer à mes petits-enfants de venir garder la maison. Ce sont de charmants moments. Ils ont respectivement 16, 18 et 19 ans. Le garçon aussi. Ils vinrent donc ce week-end-là garder la maison. Je la récupérais après un week-end. Fait délassant. Le lundi, donc, j'entrais chez moi et je trouvais les choses à peu près bien rangées, mais certains objets étaient déplacés. Après, je me doutais que ce week-end-là, il devait y avoir eu une espèce de bas ou quelque chose comme ça, quelque chose de bien naturel à cet âge-là.

sympathisants. Ça fait de bœufs. Alors j'apprécie à cette occasion ce que c'était.

On a écouté juste à l'instant Lojo avec le morceau À la reine des audacieux. Ensuite, c'était Benabar avec le morceau Saturne. Et enfin, General Dub, Merci Gracias Fidel

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0: Bonjour, c'est l'équipe de Clem Radio, de retour sur l'antenne de Radio Canu. Cette année, nous avons produit une émission spéciale Guillotière, le quartier où se trouve notre collège. Pour commencer sur le sujet, voici un micro-récré enregistré dans notre collège.
9: Bonjour.
10: Bonjour.
9: Habitué à la Guillotière ?
11: Oui.
12: Que penses-tu de la Guillotière ?
11: Bah, c'est un endroit sympa où il y a plein d'activités.
9: Bah, je pense que c'est un endroit bien. Je peux t'amuser là-bas. Les gens, ils sont heureux. Et tu peux bien te coiffer. Et il y a un bon McDo.
13: C'est un endroit sympa en rénovation.
11: C'est un endroit... fréquenté.
9: Très peuplé, beaucoup de gens qui votent des Marlboro cigarettes.
12: C'est pas mal,
11: c'est un peu mal fréquenté.
9: Quel est ton endroit préféré à la Guillotière? La McDo.
11: Moi je dirais le parc Blandin, bah oui, parce qu'on peut faire de la trottinette et tout ça.
9: Bah en vrai, les coiffeurs. Hein.
11: Bah c'est là où il y a des kebabs pour manger.
13: Le parc Blandin parce qu'on peut se défouler.
14: J'aime bien le collège Georges Clémenceau parce que c'est là-bas que j'ai travaillé.
12: On aime bien bah, le collège, c'est dans la Guillotière ou pas?
11: On aime bien le collège, alors
12: on pas les cours, quoi, mais genre...
11: voilà, okay. Avec nos potes, quoi, voilà. Ouais. Bah, j'aime bien le gymnase de la Guillotière, mais voilà.
12: Très bien.
11: Merci. Gym, voilà.
2: Avant de faire le tour de ce qu'est la Guillotière pour nous aujourd'hui, nous nous sommes rendus aux archives municipales pour avoir des informations historiques sur le quartier. Nous avons été accueillis pour une visite des magasins. C'est comme ça qu'on appelle les pièces où sont stockés les documents. Il y en a des très anciens, alors ils sont très protégés, surtout contre l'eau, l'humidité et le feu.
12: Nous avons appris beaucoup de choses, notamment que la Guillotière n'a pas toujours fait partie de Lyon. L'importance du pont de la Guillotière et le fait que le quartier a abrité longtemps les usines des pièces mécaniques nécessaires aux tisserands de la soie de la Croix-Rousse. On vous a laissé écouter des extraits de notre visite.
15: Le plan le plus ancien qu'on a, nous, de Lyon, c'est un plan qui date des années 1550 à peu près, qu'on appelle le plan scénographique. Et du coup, dessus, on voit bien qu'il n'y a qu'un seul pont sur le Rhône à l'époque. D'ailleurs, ça va être le cas pendant très longtemps. Il se situe à l'emplacement du pont actuel de la Guillotière. On l'appelle à l'époque le pont du Rhône et c'est lui qui va permettre, en effet, de contrôler l'entrée dans la ville lyonnaise, puisque de l'autre côté du Rhône, c'était déjà même plus le même royaume, en fait. Hein, on était dans le Dauphiné ou en Savoie, selon les époques. Donc, la Guillotière va être, dès ce moment-là, un carrefour, déjà, puisqu'on est obligé, quand on arrive à Lyon depuis l'Est, on est obligé de s'arrêter là. Et il y avait déjà des populations qui venaient pour... voilà, parce que c'était la grande ville, avec beaucoup de commerce, avec les deux fleuves, etc. Donc vous avez vu en effet hein, les magasins, c'est vrai que moi j'aime bien venir là aussi parce que ça fait en effet un peu coffre-fort et finalement bah, c'est pas si éloigné de ce qu'on est parce que quelque part bah, tous ces vieux documents, enfin vieux ou moins vieux, hein, qu'on conserve ici, bah, c'est un peu des trésors. Là celui-là il date de 1710, donc en gros là on est sous Louis XIV. Louis XIV et donc c'est un plan qui avait été fait pour délimiter un petit peu justement ce qui appartenait à Lyon ou pas. Et alors, vous repérez des choses? Vous avez une idée où est-ce que peut être la Guillotière?
16: Là.
15: Ah non!
16: Non, c'est là. Elle est au-dessus.
15: Ben, elle est au bord du Rhône, hein, toujours. Voilà, ça c'est la presqu'île, mais qui s'arrêtait avant Perrache, comme on a dit. Hein. Et donc, le pont du Rhône qui existait ici. Et derrière, la Guillotière. Voilà, donc on voit quand même que la Guillotière... Ça ressemble à quoi, là? Ouais, un village, il y a une grande rue, hein, et puis des maisons, des commerces, pas mal, beaucoup d'artisans. Et puis aussi, souvenez-vous, qu'est-ce qu'on a dit? Les gens, ils arrivent. Donc, qu'est-ce qu'il faut pour... Ben voilà, il y avait beaucoup d'hôtels, d'auberges. Il y avait aussi, à l'époque, on voyageait comment, à votre avis, au XVIIIe siècle? À cheval, mais du coup, comment tu fais pour faire le plein avec ton cheval?
10: Il faut des stations de foin.
15: Ben voilà, exactement. Donc, on trouvait du foin. Le cheval qui avait fait une longue route, il fallait faire attention à quoi? Parfois, il fallait le réparer. C'est faire. Donc ça, qui est-ce qui fait ça?
10: Le forgeron
15: ou le maréchal Ferrand. Donc tout ça, eh ben, c'était des commerces qu'on trouvait typiquement à la Guillotière. Beaucoup d'artisans qu'on trouvait à la Guillotière. Alors, vous aviez vu, je crois, il y a un document qui avait dû vous intéresser. Celui-ci, vous vous rappelez, c'est ce panorama? Déjà, est-ce que vous auriez reconnu si on ne vous avait pas dit que c'était la Guillotière? C'est quand même pas le même qu'aujourd'hui, hein. Donc ça aurait pu être n'importe quel autre pont. Oui, vous vous rappelez de quelle année elle date, cette photo, à peu près?
10: 1852.
15: Exactement, on est en 1852. Ça veut dire, à cette époque, hein, ça fait 25 ans qu'on a fait les premières photos, hein. Donc on est dans les toutes premières photographies. Il n'y avait pas de quai, hein. On utilisait le bord du Rhône, hein, parce qu'il y avait beaucoup de bateaux qui circulaient. Il y en avait qui circulaient et puis il y en avait qui circulaient pas forcément. Mais par exemple, il y avait beaucoup de bateaux qu'on utilisait pour laver son linge. C'était des femmes, hein, c'était elles qui s'en occupaient, elles étaient lingères. Et il y avait des bateaux où on allait laver le linge. Et puis après, on étendait le linge sur... Alors, c'était pas vraiment des quais, hein, c'était pas vraiment aménagé, mais sur ces espèces de marécages. Les quais, on va les faire un petit peu après cette photo, parce qu'il va y avoir un événement assez dramatique quelques années après cette photo. Ouais. Alors, des crues, on a eu plein, hein, parce que le Rhône, il était très tempétueux, il débordait très souvent, à tel point que Terlaz vous est sorti un autre document. Donc, c'est écrit à monsieur le maire de la Guillotière, hein, parce que là, on est en 1827, et la Guillotière, ça ne fait pas partie de Lyon, encore. OK? 28 décembre 1827, et qu'est-ce qu'il dit? Il raconte, ce monsieur, il a l'honneur d'adresser les relevés qu'il a faits suite à l'inondation qui a eu lieu en 1827. Alors, des inondations, hein, il y en avait presque tous les ans. Enfin, il y en avait vraiment très, très souvent. Il y en a qui ont été beaucoup plus graves que d'autres. La plus grave de toutes, c'était en 1856, donc juste après la photo qui a été prise. Voilà, alors là, ça, c'est une photographie, mais je voulais imprimer en grand, parce que c'est des vieilles photographies qui sont sur des plaques de verre, donc on ne peut pas les regarder, il faut une machine un peu particulière. La Guillotière, ce n'était pas que le quartier, hein, auquel on pense aujourd'hui, mais à l'époque, eh ben, c'était aussi tout le quartier des Brotteaux. Donc là, par exemple, cette photo, vous voyez un peu l'inondation, vous voyez jusqu'où est monté le Rhône, hein. Qui est-ce qui habitait sur les quais, hein? C'était pas les beaux quartiers, hein. Je vous dis, c'était les gens qu'on laissait pas rentrer dans le centre-ville, ou c'est ceux qui avaient pas les moyens de vivre dans le centre-ville. Donc très souvent, c'était les ouvriers, et ils avaient des maisons qui étaient en bois, qui étaient pas très solides. Et il va y avoir un nombre de maisons détruites avec l'inondation de 1856. Les centres-villes, c'était un peu les quartiers un peu bourgeois, où on mettait les gens les plus aisés. Et puis, eh ben, les ouvriers, on les mettait en dehors, dans les quartiers où il y avait justement les usines, ou bien les ateliers où ils travaillaient. Donc, en gros, les ouvriers à Lyon, ils étaient au quartier de la Guillotière, là, dans les années 1800, hein, quartier de la Guillotière, ils étaient le quartier de Perrache, là où on est, parce qu'il y avait aussi beaucoup d'usines. Et puis, ils étaient aussi, ben, les ouvriers de la soie. Eux, ils étaient, pendant longtemps, ils avaient été sur la Croix-Rousse. Ils avaient été dans le centre-ville aussi, mais après, on avait transformé le centre-ville. Donc là, ils étaient plus dans le centre-ville. En presqu'île, c'était devenu les beaux quartiers bourgeois. Donc les autres, ils étaient en dehors.
10: Donc, le côté, là, vous voyez,
15: on a la, bah là, tu vois, ça, c'est pas très vieux. Il a 110 ans, ce plan. Donc, c'était les plans de la ville de Lyon, parce qu'elle avait besoin de savoir qu'est-ce qu'il y avait comme usine qui était sur le territoire. Mais là, il y avait plein d'usines. Alors, principalement, on peut regarder, il y a une petite légende, si on regarde un peu, voyez, on a des usines, il y a des codes couleurs, des usines, et ben, on va aller regarder, hop, regardez, là, il y a les codes couleurs ici, les légendes, finalement, c'était beaucoup de produits, un peu les premiers produits chimiques qu'on utilisait, notamment, par exemple, vous savez qu'à Lyon, on fabriquait beaucoup de tissus,
10: ouais.
15: Et le tissu, et ben, pour qu'il soit beau, on avait besoin de faire des jolies couleurs. Et donc, pour fabriquer les couleurs, on faisait ça avec des produits chimiques. Donc, c'était beaucoup de produits de teinturerie, on va faire, par exemple. Et puis là, on est au début du XXe siècle. Donc, il va y avoir aussi autre chose qui va beaucoup se développer à Lyon. Il va y avoir notamment une entreprise qui va faire beaucoup de voitures. Donc, on va faire de la mécanique. Mais ça faisait longtemps qu'on faisait de la mécanique parce qu'on avait besoin de beaucoup de petites pièces pour les machines qui fabriquaient la soie, justement. Et là, bah, vous voyez, vous avez...
17: Oui, des grandes places.
15: Avant, il y avait une île. Donc là, on avait rempli pour que ça fasse plus une île. Mais il n'y avait pas de quai. Donc, c'était des espèces d'espaces assez marécageux sur lesquels on ne vivait pas, hein, on ne construisait pas parce que ce n'était pas assez solide. Mais si vous réfléchissez bien, ça explique une chose toute bête dans le quartier. C'est quoi la place la plus connue du quartier de la Guillotière ?
17: La place du Pont.
15: La place du Pont. Et elle est, quand on a une place du Pont, généralement,
17: il y a un pont.
15: C'est vrai qu'après, on l'a rebaptisée place Gabriel Péri, mais pour tout le monde, c'est resté la place du Pont, finalement. Et bien, pourquoi ? Parce qu'en fait, avant, le pont de la Guillotière, il était beaucoup plus long. Il allait beaucoup plus loin, puisqu'il y avait toute une partie où ce n'était pas la terre ferme. Alors, le pont, comme je vous disais, pendant très longtemps, celui qu'on appelait le pont du Rhône, hein, à peu près à l'emplacement du pont de la Guillotière, pendant très longtemps, c'était le seul pont de Lyon qui permettait de franchir le Rhône. Alors, il a été détruit au tout début. Là, il y avait un pont en bois. Et puis, un jour, il y a des rois, dont un que vous connaissez peut-être, qui s'appelait Richard Cœur de Lyon. Un roi anglais qu'on a dans Robin des Bois, donc parfois on... ils allaient faire des croisades à l'époque, ils s'étaient alliés avec le roi français, ils partent faire les croisades, ils passent sur le pont du Rhône avec toute leur armée, tout s'écroule. Donc là on était au 12e siècle à peu près. Donc après on s'est dit, on va essayer de faire un pont, alors avec un peu de pierre quand même, pas que en bois, mais bon on ne savait pas forcément... très bien faire à l'époque. Et puis comme il y avait, la terre était très meuble, elle n'était pas très solide, hein, comme tout ça, c'était beaucoup de marécage. Donc pour accrocher le pont, il a été détruit plusieurs fois par les crues. Donc là, on est toujours à l'époque de Louis XIV, on est en 1711. Et un jour, il y a une dame, elle s'appelle Catherine Masneau. Et Catherine Masneau, elle possède plein de terrains vers la Part-Dieu, justement. D'accord, c'est, tout ça, c'est des terres qui lui appartiennent, sur lesquelles il y a des fermes et tout. Et un jour, elle quitte Lyon pour aller justement visiter ses terrains sur la Part-Dieu. Alors, c'est une noble. Hein, et donc, du coup, quand elle se déplace en carrosse. Okay, donc, elle s'engage sur le pont avec son carrosse pour quitter Lyon et pour retourner vers la Guillotière. Sauf que, pas de chance, ce jour-là, il y avait eu une grosse fête qui avait été organisée du côté de Bron. Et où beaucoup de Lyonnais étaient allés à cette fête. Et là, comme c'était la fin de la journée, ils revenaient tous de la fête. Donc sur le pont, le carrosse, il va rencontrer cette foule qui avait fait la fête toute la journée. Et il va y avoir un mouvement de panique. Et il va y avoir beaucoup, beaucoup de personnes qui vont finir à l'eau et qui vont se noyer. Il va y avoir plus de 200 personnes qui vont mourir. Mais alors, elle s'est sentie très coupable, cette femme. Et du coup, alors, c'est pas sûr, mais l'histoire dit que pour se faire pardonner un petit peu de tout ça, tous les terrains qu'elle avait du côté de la Part-Dieu, elle les a donnés à l'Hôtel Dieu, justement, qui s'occupait de soigner les gens, de s'occuper des gens. Alors, elle avait dit, je les donne, mais par contre, ce sera interdit à ces endroits-là de construire des endroits où on peut consommer de l'alcool. Bon, aujourd'hui, c'est la Part-Dieu. Hein. Voilà, donc ça n'a pas tenu très longtemps.
18: Bonjour les Lyonnais. Nous avons souhaité enquêter sur la piscine du Rhône, car on y va souvent à la piscine et on trouve que c'est un endroit très chouette parce que c'est une piscine ouverte.
19: Ce n'est pas loin du tout du collège et on a voulu en savoir plus sur ce lieu. On a donc visité la piscine et interviewé le responsable technique.
20: On va le traverser et on va aller vers les douches là-bas.
21: Dina.
22: Qu'est-ce qu'il y avait avant la piscine ?
21: C'était des quais de débarquement pour des barques qui arrivaient ici et qui débarquaient sur la Guillotière, du vin, des denrées, pour après aller en ville.
22: Pourquoi la piscine s'appelle Tony Bertrand ?
21: Alors, Tony Bertrand, ça a été le premier adjoint au sport à la ville de Lyon.
22: Et qui a construit la piscine ?
21: c'est Monsieur Tabourin. C'est, vous verrez à l'entrée, il y a le nom de l'architecte, à l'entrée de la piscine.
22: En quelle année a été construite la piscine?
21: Pour les Jeux Olympiques de Mexico, qui était en quelle année?
1: Ah, je ne connais pas.
21: 68.
22: Mais comment est-ce qu'elle est chauffée, la piscine?
21: Bonne question. Donc il y a ce qu'on appelle une pompe à chaleur. On récupère de l'eau dans une nappe à 30 mètres sous la piscine. On récupère des calories qui sont dans cette eau. Et ces calories, quand elles arrivent dans la machine, elles réchauffent le bassin. Et en plus, il y a deux chaudières à gaz, comme à la maison, qui chauffent, qui complètent l'eau des douches.
22: Combien de personnes travaillent à la piscine?
21: Alors, il y a une équipe au bassin, où, là où nous sommes maintenant, il y a 4 maîtres nageurs. Et après, il y a des agents que vous avez vus tout à l'heure dans les vestiaires, qui sont des agents qui font de la propreté, l'hygiène et les réparations. En tout, ils sont 12.
22: Et il y a à peu près combien de personnes qui fréquentent généralement la piscine?
21: Alors, ça, c'est des pompes, parce que c'est des piscines qui ouvrent par période. On est ouvert tout l'hiver sur le bassin où on est maintenant, de 50 mètres. Et on est ouvert, vous y allez peut-être, l'été, avec les deux côtés. Donc, et ça fait qu'en moyenne, alors l'été, on peut aller jusqu'à 3 000, 4 000 personnes par jour.
3: Et c'est beaucoup.
21: Oui, c'est beaucoup, oui. C'est pas mal. Et puis, sur 4 000 personnes, si on prend une piscine que vous connaissez, sur le quartier de la Duchère ou Mermoz, par exemple, sur une journée, ils vont faire 300 entrées.
3: 300.
21: Ce qui correspond à une heure de notre temps à nous ici. Et l'hiver, on fait 600, 800 entrées.
22: Pourquoi est-ce qu'il y a des tours avec des drapeaux?
21: Alors, les tours avec les drapeaux, elles correspondent à la question de tout à l'heure. La piscine a été construite pour les Jeux qui devaient avoir lieu en France, peut-être, et qui ont été pris par la ville de Mexico.
22: Ah.
21: Donc, en fait, c'est les tours avec les anneaux olympiques, normalement, à l'époque.
22: Ah.
21: C'est pour ça qu'elle a été faite comme ça. Mais on n'a pas eu les Jeux en France, et ça a été fait au Mexique.
3: D'accord.
22: Ok.
3: Merci.
21: Eh bien, au revoir, messieurs.
2: Nous sommes à peu près à la moitié de notre émission. On va vous faire une petite pause musicale. Nous avons trouvé une musique qui parle pas que de la Guillotière, mais de Lyon. On écoute tout de suite Lee de Sirius.

0: Bonjour la population de Lyon. Avant la pause musicale, on a parlé de la piscine du Rhône. Juste à côté, il y a un skate park que j'aime bien. J'ai voulu savoir s'il était fréquenté par des élèves de mon collège. Voici un petit micro récré sur le sujet.
1: Bonjour, vous allez bien ?
2: Oui, merci, et vous ?
1: Est-ce que vous faites du skate ?
2: Un peu, oui.
3: Oui.
1: Et pourquoi vous faites du skate ?
2: Parce que c'est pratique pour se déplacer. Et puis, c'est cool un peu pour faire du temps libre et tout, pour aller au skatepark.
3: Bah, en gros, c'est un peu un loisir. C'est ce qui me fait un peu m'évader de faire ça. Ça me défoule aussi. Voilà.
1: Qu'est-ce que vous aimez dans le skatepark ?
3: Moi, j'aime bien les sensations, un peu aller vite, faire des belles figures, réussir sur tout ce que j'essaye de faire.
2: Pareil, hein. C'est agréable quand on s'entraîne pour faire, je sais pas, une figure ou même quelque chose. Et ça soulage quand on réussit à la faire.
1: Quelle est la figure qui vous a pris le plus de temps à apprendre ?
2: Tu vas là-bas. Le holly. Tu vas là-bas,
3: dépêche-toi. Pareil, le holly. C'est la première figure. C'est la deuxième figure que j'ai appris.
1: Dans quel skatepark vous êtes ?
2: Moi, je vais au skatepark de Blandan.
3: Moi aussi.
1: Ok, merci, au revoir.
3: Au revoir.
2: Bye.
0: Un autre lieu emblématique de la Guillotière, c'est ce qu'on appelle le bâtiment Citroën. Aujourd'hui, ce bâtiment abrite un parking, 6 ou 7 bureaux.
4: Et depuis peu, un Lidl géant. Pourtant, il y a bien le nom Citroën sur la façade. On a trouvé un architecte historien pour nous parler de ce bâtiment.
5: Bonjour monsieur, pour commencer, pourriez-vous vous présenter ?
6: Bonjour, moi je m'appelle François Duchesne, je suis chercheur en urbanisme et aménagement, je suis architecte aussi. Et avec une de mes étudiantes, on a écrit un livre sur le garage Citroën, sur l'histoire du garage Citroën.
5: Pourquoi appelle-t-on ce bâtiment le bâtiment Citroën ?
6: Alors ça c'est une bonne question parce qu'aujourd'hui c'est plus du tout Citroën, mais il y a encore marqué en gros Citroën dessus. Parce que ça a été pendant très longtemps un garage Citroën, un garage qui a été sur tous les étages. Donc il y avait de l'activité en fait Citroën dans tous les étages. C'était à la fois une station-service, à la fois un lieu où on réparait les véhicules, à la fois un lieu où on vendait en fait des véhicules neufs, des Citroën neufs, à la fois un lieu aussi où on vendait des Citroën d'occasion, des voitures Citroën d'occasion. Et puis, il y avait une carrosserie où on pouvait vraiment réparer complètement les voitures. Et il y avait même un parking au dernier étage. Donc, tu vois, c'était Citroën. Vraiment, il y avait beaucoup, beaucoup de choses dedans dans ce bâtiment.
5: Depuis quand existe ce bâtiment ?
6: Ce bâtiment, en fait, il a été fini de construire en 1932, inauguré en 1932. Mais vous savez sans doute ça que quand on construit un bâtiment, surtout de cette taille-là, il y a tout un temps aussi de conception du bâtiment et ensuite de construction. Et en fait, on a commencé à le concevoir. L'architecte qui a travaillé dessus, Maurice-Jacques Ravazé, qui a travaillé dessus, a commencé à le concevoir en 1928 à peu près. Et donc, il a fallu à peu près trois ans et demi, puisqu'il a été ouvert début 1932.
5: Qu'est devenu le bâtiment ?
6: Alors, effectivement, le bâtiment, d'abord, il y a plusieurs étapes. Il y a une étape où, pendant que c'était encore Citroën, il a été inscrit comme monument historique. Parce que il a des caractéristiques particulières, parce que ça fait partie, on va dire, du patrimoine, on va dire, du quartier, voilà. Et donc, il a été inscrit comme monument historique en 1992. Et ensuite, petit à petit, Citroën, ça intéressait plus trop l'entreprise Citroën d'avoir un garage comme ça en plein centre-ville. Ils préfèrent maintenant avoir des garages qui sont plutôt à côté du périphérique, plutôt plus facile, plus accessible pour les voitures. Et donc, petit à petit, ils ont quitté le garage. Et c'est dans les années 2012, si je dis pas de bêtises, que Citroën est parti complètement.
5: Pourquoi Lidl n'a pas le droit d'exposer son logo à l'extérieur du bâtiment ?
6: Ça, c'est une très bonne question. En fait, Lidl n'a pas le droit d'exposer son... Ni Lidl, ni personne, a le droit de mettre son logo à l'extérieur parce que c'est un monument historique. Et en fait, sur un monument historique, il faut garder à l'extérieur ce qu'était grosso modo le bâtiment quand il a été construit. Donc Lidl a dû mettre son logo à l'intérieur. On le voit quand même, mais il faut passer devant pour le voir. Au sein de Citroën, ce qui était original, c'était que au sein de cette entreprise Citroën, il y avait un service architecture. Ça, toutes les entreprises ne l'avaient pas. C'est un service architecture, et donc avec un architecte, et un architecte qui a beaucoup construit en fait en assez peu d'années, en 10-12 ans à peu près. Et jusqu'à maintenant, il construisait plutôt des petites surfaces de l'ordre de 6000 mètres carrés à peu près, des petits garages, des moyennes concessions, on va dire. Et celui-là, c'est vraiment le plus grand qu'il ait construit. Qui est énorme. Je vais plus vous dire de bêtises parce que je me rappelle plus le nombre de mètres carrés, mais il est beaucoup plus grand. Et donc à partir de là, il a fallu qu'il change le mode de construction et on est passé au béton armé. Et en fait, on était au début des constructions de béton armé à ce moment-là, en 1930, enfin des années 28-30. Ça faisait pas très longtemps qu'on construisait avec le béton armé. Et les caractéristiques architecturales de ce bâtiment, c'est que parce qu'il y a des grosses poutres en béton armé, on a pu dégager les façades. Et donc, du coup, il est très aéré, pas forcément du côté qui est vers le collège, mais plutôt sur la façade de la rue de Marseille et puis les autres, où on est très dégagé. On a des grandes baies vitrées, en fait, qui permettaient d'apporter de la lumière à l'intérieur et du coup, d'éclairer en profondeur le bâtiment jusqu'au milieu. Voilà. Donc, c'est principalement ça. Il n'est pas tellement rattaché à un style architectural, c'est plutôt un style industriel. Hein, voilà. Et il y a un architecte aussi, un autre architecte qui a travaillé dedans, alors à l'intérieur, pour le coup, c'est Jean Prouvé, qui ensuite est un architecte qui a été assez connu, un designer architecte assez connu, qui a travaillé avec Le Corbusier en particulier. Et c'est lui qui a fait toute la ferronnerie intérieure. Et ça aussi, elle est importante aujourd'hui, elle est classée hein, comme l'ensemble du bâtiment. Et on a essayé de retrouver un petit peu cet esprit de Jean Prouvé, cet esprit industriel.
5: C'était la dernière question. Merci d'être venu et merci pour l'interview.
6: Au revoir.
7: Bonjour.
8: Bonjour.
7: Est-ce que vous connaissez la bibliothèque de la Guillotière ? Elle est particulière, en plus d'avoir une très belle fresque sur la façade. On a eu envie de travailler dessus, car c'est un emblème du quartier de la Guillotière. Ça rassemble les personnes pour lire. On est allé à la bibliothèque pour interviewer la bibliothécaire et des usagers. On vous laisse écouter.
8: Bonjour.
9: Bonjour.
7: Pouvez-vous présenter la bibliothèque ?
9: Alors là, vous êtes à la bibliothèque de la Guillotière, qui est une bibliothèque qui est située dans le quartier de la Guillotière et qui existe depuis 40 ans et qui n'est que pour la jeunesse jusqu'à 13 ans environ.
7: Pourquoi une bibliothèque 100% jeunesse donc ?
9: Alors je pense, j'ai pas l'histoire complète, mais je pense qu'historiquement, avant, c'était une école et qu'ils ont gardé le côté jeunesse, tout simplement.
7: Quel public fréquente la bibliothèque ?
9: C'est un public très très de quartier, donc c'est vraiment les gens qui habitent le quartier de la Guillotière qui viennent. Et donc on a beaucoup d'enfants, beaucoup de familles avec des bébés et quelques éducateurs, ça veut dire des assistantes maternelles, assistants maternels, des personnels de crèche, des instits, voilà.
7: Y a-t-il une spécificité de la Guillotière ?
9: Alors, on n'a pas de spécificité, on est la seule bibliothèque par contre de Lyon qui soit que jeunesse. Donc c'est quand même notre spécificité à nous. Toutes les autres bibliothèques sont jeunesse et adultes, à part Jean Massé, qui est pas très loin, et qui eux ne sont que adultes. Donc sur le 7e, il y a Gerland qui est adulte et jeunesse, Jean Massé qui n'est qu'adulte, et Guillotière qui n'est que jeunesse.
7: Et il n'y a pas longtemps, vous avez fait refaire la façade.
9: Alors la fresque, elle a été choisie par les habitants. Je ne sais pas si vous savez, c'est un projet participatif. Et donc c'est la mairie qui avait lancé le projet participatif. À l'origine, ça devait être une végétalisation, donc plutôt des végétaux qui étaient sur la façade. Ça n'a pas pu être fait parce que c'était pas le bâtiment pouvait pas avoir de la végétalisation au niveau architecture, c'était pas possible. Donc on s'est rabattu sur la fresque. Et nous, on aime beaucoup parce qu'on est très content de voir à quel point ça a identifié le bâtiment avant. Je ne sais pas si vous vous rappelez, mais c'était pas très beau. C'était très gris et très triste. Et on savait même pas qu'il y avait vraiment quelque chose là. C'est la maison de la Guillotière, mais on savait pas trop. Et là, maintenant, tout le monde nous dit c'est le Grave Dragon, c'est la bibliothèque de la Guillotière. Donc nous, on est super contents.
10: Ok, merci.
9: Merci.
0: Bonjour.
10: Bonjour.
0: Qu'est-ce que vous aimez dans ce lieu ?
10: On est au calme et on peut emprunter des livres et il y a une bonne ambiance.
0: Pourquoi venez-vous à la bibliothèque ?
11: Parce qu'il y a l'espace numérique et il y a plein de livres pas forcément chouettes, mais peut-être intéressantes.
10: Merci.
11: De rien.
12: Bonjour.
0: Bonjour.
12: Nous sommes Liam et Elliot, journalistes à Clem Radio, la web radio du collège Clemenceau. Et nous allons vous présenter un reportage sur Artis. Nous avons choisi ce sujet car c'est une association de la Guillotière qui est le thème principal de ce podcast. Ce reportage a été réalisé dans les locaux de l'association.
0: Bonjour.
13: Bonjour.
12: Quel type d'événement vous organisez ?
13: Artis, c'est surtout des événements musicaux qu'on organise. Ça sera principalement des concerts. Donc ça peut être les concerts qui sont organisés après le dispositif La Fabrique Artis. Donc des amateurs qui se réunissent pour jouer sur scène ensemble. Donc c'est majoritairement des concerts. Après il y a les concerts organisés par la Fanfare des Pavés qui peuvent être organisés. Il y a également tout ce qui est festival qui réunissent également des concerts, donc au Parc Blandan par exemple, avec le Village Musical. Donc c'est quand même principalement ce genre d'événements qui sont organisés.
12: Combien y a-t-il d'associations qui demandent vos services ?
13: Tu entends des partenariats, des associations qui travaillent avec nous, c'est ça ? Alors, j'aurais pas un chiffre exact, mais je sais qu'il y en a quand même pas mal sur le quartier. Il y a le collectif d'associations, le Quasar, qui regroupe les différentes écoles de musique du quartier. Donc il me semble qu'il y a Clément Zic, EM7, Tous à la musique. Il y a la MJC Jean Massé aussi, qui est en partenariat avec nous. Et après, sur tout le volet des actions culturelles, donc... Actions culturelles, c'est toutes les actions qui sont mises en place surtout par la Fanfare des Pavés. Ça peut être beaucoup plus d'associations. Par exemple, sur le quartier Gerland, je sais que la Fanfare, elle travaille avec des associations vachement plus différentes. Il y a une association qui travaille plus sur le cinéma, une association sur des légumes, fruits et légumes, qui s'appelle la Légumerie. Donc c'est quand même, j'aurais pas de chiffre précis, mais il y a quand même pas mal d'associations qui sont en contact avec Artis.
12: D'après vous, quel est l'intérêt de ce type de lieu à la Guillotière?
13: Je trouve que l'intérêt, il est super. Enfin, il y a vraiment un grand intérêt parce que ça permet de, à la fois de faire rayonner le quartier, proposer des événements, proposer de la musique, proposer aux gens qui habitent le quartier de faire de la musique ensemble. De faire rayonner le quartier dans le sens où voilà, il y a de la musique qui sort du quartier, il y a des événements qui sont organisés. Et c'est un bon moyen, je trouve aussi, de réunir les gens autour de la pratique musicale.
12: Depuis quand exactement vous existez ?
13: Alors, il me semble que l'association existe depuis les années 2000, début des années 2000. Alors, j'ai pas exactement la date, mais je crois que c'est à peu près début des années 2000. Donc ça va faire quand même pas mal de temps.
12: Combien y a-t-il de personnes qui travaillent pour vous ?
13: Alors, qui travaillent dans l'association ? Il y a, on va dire, 22 musiciens professionnels. Musiciens et musiciennes qui travaillent, qui accompagnent les répétitions avec les musiciens amateurs. En plus de ces 22 musiciens, il y a une personne qui se charge de l'administration, une personne qui se charge de la production, la diffusion pour la Fanfare des Pavés notamment, une autre personne qui se charge des actions culturelles. Donc ça fait déjà 4-5 personnes qui sont vraiment sur les parties un peu plus administratives. Et voilà, qui sont vraiment, qui travaillent vraiment, qui sont rémunérés. Et après, sinon, il y a les personnes qu'on voit ici. Donc là, ils sont 7, mais normalement, là, aujourd'hui, ils sont 10. Et c'est eux, ils sont bénévoles et c'est eux qui gèrent, entre guillemets, l'association. C'est le conseil d'administration.
12: Merci, au revoir.
13: Au revoir.
14: Et voici pour notre exploration du quartier. Nous espérons que vous avez appris plein de choses comme nous. Au revoir.
15: Merci de nous avoir écoutés. C'était Corentin,
16: Morgane,
17: Wesley,
18: Paul,
19: Léo,
20: Bob,
21: Kiméo,
22: Elliot,
23: Pauline,
24: Jeanne,
25: Liam,
26: Nour,
27: Eddie.

Vous êtes toujours sur Radio Canu 102.2 et vous venez d'entendre la dernière chanson que vous avez entendue, c'est Miss Bolivia, Bien Warrior. Avant ça, c'était La Scrudas Cubensi avec Mi Cuerpo Es Mio. Et encore avant, c'était Billy Brolock avec Conga Nova, partie 1 et 2.

Voilà, une sélection années 50, fin années 50, autour du monde. On a commencé par du bon vieux rockabilly avec le groupe de Ski Brothers, While I Am Away. Ça, c'était 1958. Ensuite, Donna Dimitru Simica. Ça, c'est la Roumanie avec cette voix de falsetto assez unique. Un disque qui ferait presque pleurer. Et on a terminé par ce morceau qui s'appelait Malaika de Fondi Conde. Là, c'était les années, fin des années 50 du côté de Nairobi.

plus portugais. Peut-être.

0: 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À la suite, vous venez d'entendre Hip Hop avec un I de Mystère.
1: Suivi de Jasmine Vegas avec Cannabis.
2: Et on a fini avec Nawak pour Tous Arabes.

Alors, qu'est-ce qu'on vient d'écouter à l'instant sur Radio Canu? C'était Sage comme des sauvages avec le morceau Saint-Martin l'Olive, juste avant Médine, Media Training, et encore avant Léonie Pernet, Réparer le monde. 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

0: Sur les bandes continues, vous venez d'entendre Black Star de David Bowie.
1: C'était suivi de Guy Drey qui nous chantait Quand on est mort. Et ensuite, c'était les Kings Queer.
0: Avec Porcherine, reprise des Berrues et Radio Canus, et au 102.2 ou sur radiocanus.org.

vous êtes toujours à l'écoute des bandes continues de Radio Canu, la plus rebelle des radios. On est en train de s'écouter Children of Boredom de Short Days. Avant ça, c'était Poussière de Syndrome 81. Et encore avant, c'était Groundhog Day de Under 45. Bonne écoute des bandes continues sur Radio Canu.

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0: 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Alors dans l'ordre, on vient d'écouter Buffa avec MF Groove, suivi de Groupuscule Incandescent, Les Chevaux Hongrois, Chien Chienne. Et pour finir, Kamikaze Électronique, un groupe marseillais avec son titre Venice Down. 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
1: Comment s'était formée cette rue flottante? Quel marin, avec l'aide de quels architectes, l'avait construite dans le haut Atlantique, à la surface de la mer, au-dessus d'un gouffre de 6000 mètres? Cette longue rue aux maisons de briques rouges si décolorées qu'elle prenait une teinte grise de France, ses toits d'ardoises de tuiles, ses humbles boutiques immuables, et ce clocher très ajouré, et ceci qui ne contenait que de l'eau marine et voulait sans doute être un jardin clos de murs garni de tessons de bouteilles par-dessus lesquels sautait parfois un poisson. Comment cela tenait-il debout sans être même ballotté par les vagues? Et cet enfant de 12 ans si seul qui passait en sabots d'un pas sûr dans la rue liquide comme si elle marchait sur la terre ferme? Comment se faisait-il? À l'approche d'un navire, avant même qu'il fût perceptible à l'horizon, l'enfant était pris d'un grand sommeil. Et le village disparaissait complètement sous les flots. Et c'est ainsi que nul marin, même au bout d'une longue vue, n'avait jamais aperçu le village, ni même soupçonné son existence. L'enfant se croyait la seule petite fille au monde? Savait-elle seulement qu'elle était une petite fille? Elle n'était pas très jolie à cause de ses dents un peu écartées, de son nez un peu trop retroussé, mais elle avait la peau très blanche, avec quelques taches de douceur, je veux dire de rousseur. Et sa petite personne, commandée par des yeux gris, modestes mais très lumineux, vous faisait passer dans le corps jusqu'à l'âme une grande surprise qui arrivait du fond des temps. Dans la rue, la seule de cette petite ville, l'enfant regardait parfois à droite et à gauche, comme si elle eût attendu de quelqu'un un léger salut de la main ou de la tête, un signe amical. Simple impression qu'elle donnait sans le savoir, puisque rien ne pouvait venir, ni personne, dans ce village perdu et toujours prêt à s'évanouir.

Et c'était trois morceaux pour se préparer à la sieste. C'est-à-dire Jules Aubocarne, L'enfant de la haute mer, Fat Boy Sleep, Sunset, ou et Charlotte Gainsbourg, Telle que tu es, sur Radio Canu, la plus rebelle des radios.

C'était Antidaté à l'instant sur Radio Canu avec le morceau Demon. Juste avant, c'était Maestro avec Devil. Et encore avant, Bachar Mahalife avec Insomnia. 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

0: Et vous êtes toujours sur Radio Canu 102.2. On vient d'écouter Vilain Manière de Maya Kamati. Avant, c'était Diagnosis de Kate Tempest. Et encore avant, c'était I'm Sure There's Nothing Wrong de Mona B.
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0: Radio Canu 102.2, nous avons pu entendre Concoy, les Protex Blues Stéphanois avec une reprise des Rudiments, c'était Wailing Paddle, et à l'instant c'était Scott Taylor sur ma mule, enregistré en live lors de la soirée, la fête de Radio Canu, voilà, en octobre 2002.
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Yeah, toujours sur Radio Canus 102.2, la plus rebelle des radios. Alors, on vient de s'écouter les Black Flag, un classique avec Six Pack. Ensuite, un groupe italien de Turin, les Indigesti avec Sguardo e Realtà. Et enfin, un groupe de Chicanos de Chicago, Los Crudos, avec No Te Debo Nada, toujours sur Radio Canus.

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6: Radio Canu, vous l'avez constaté, c'est aussi l'Afrique, avec dans l'ordre Super Mazembe, des Congolais qui sont installés au Kenya dans les années 70. Ensuite, on s'est écouté Staff Bendabili, des petits gars du côté du Congo Kinshasa. Et puis Toumian de Volume, des rappeurs du côté de l'Afrique du Sud. 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

Radio Canu 102.2 FM. Nous venons d'écouter Dead Prez avec Police State, Public Enemy avec Fight the Power et Antipop Consortium avec Hydrogen Slush.

Radio Canu, 102.2 de la bande FM, on a écouté Poupa Leslie, Dimanche dans le ghetto, suivi d'un instrumental au style jamaïcain, le Answer Rhythm, et Roca, le hip-hop, mon royaume. Yes.

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Ok, on est sur les deux pistes. On vient d'écouter une sélection R&B Neo Soul avec d'abord l'américain Camby avec Love Is On The Way, ensuite le britannique Covacavelli et Doing Better, et enfin le français Cagnor avec le morceau Sauveur et Sauvé. Vous êtes sur les bandes continues de Radio Canu.

Et on vient d'écouter Bird on a Wire, la Marelle, Douce de Clara Aizée et Fête à l'envers de Daphné. 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

0: Sur les bandes continues, vous venez d'entendre Black Star de David Bowie.
1: C'était suivi de Guy Drey qui nous chantait Quand on est mort. Et ensuite, c'était les Kings Queer.
0: Avec Porcherie, une reprise des Bérus. 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

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Et on vient de s'écouter Dans l'infini du temps de l'artiste Pandore, un artiste lyonnais. On a continué avec le Scratch Bandit Crew et Lucio Bukowski, là encore des Lyonnais en partie, avec le titre Pour le plaisir. Et on a terminé avec le titre Ego Slave, sans Dieu ni maître, de Cadillac et King Ju.

Vous êtes bien à l'écoute des bandes de Radio Canu et on vient de s'écouter dans l'ordre. Sand to Gold avec Les Artistes, Chicks on Speed avec We Don't Play Guitars et enfin Earth avec Crazy on You. 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

Vous êtes bien sur les bandes Continue Radio Canu. On vient de se faire une sélection reggae avec des chanteuses. On avait commencé avec Holly Cook, la tune Frontline, suivie de Lila Eke, Scatter et la chanteuse lyonnaise Maggie avec Wonderful Paradox.

Le meilleur groupe du monde. C'était l'orchestre tout puissant Marcel Duchamp à l'instant avec le morceau Blow sur Radio Canu. Juste avant, vous avez entendu Scarlet Pleasure avec What a Life, un extrait de la bande originale du film Drunk. Et puis encore avant, c'était Orchestra Man of in the Dark, OMD, avec le morceau Electricity.

Vous êtes toujours sur Radio Canu, la plus rebelle des radios. Vous venez d'écouter des artistes de Madagascar. Nzava qui interprète Victim of Tradition, Edgar, le gâteau du Gotha, et Samuel avec Mamam.

0: Et vous êtes toujours sur Radio Canu. On vient d'enchaîner trois morceaux de 2018. Il y avait d'abord le groupe Lytix avec le morceau Edible Door. Juste après, c'était Landline avec Earth Attack. Et à l'instant, c'était Tromarnes avec le morceau Organe d'honneur. 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
1: Et on vient de s'écouter dans l'ordre Lunar Eclipse de Survive, Keep Moving Forward de Toxic Avengers et 8080 de Priroda, Radio Canu, la plus rebelle des radios.

vient de s'écouter dans l'ordre Lunar Eclipse de Survive, Keep Moving Forward de Toxic Avengers et 8080 de Priroda, Radio Canu, la plus rebelle des radios.

session Dancehall sur Radio Canu. Juste à l'instant, c'était une production d'Argentine avec la présence de Alika. Le morceau s'appelait Para Bailar Cumbia. Juste avant, c'était Ball to Harlem avec le morceau du même nom. Et encore avant, un morceau instrumental bien funky qui vient des États-Unis. Le groupe s'appelle The Bamboos et le morceau s'appelait Roville. 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

0: Vous avez pu écouter dans l'ordre Thiéfaine avec Exil sur Planète Fantôme, ensuite c'était Kraftwerk avec Computer World et enfin Gérard Manset avec le titre Matrice. Vous êtes bien sur les bandes continues de Radio Canu.
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3: 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Allez, ACAB.
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2: Signes s'écrivent maintenant, des signes qui écrivent l'instant, des signes du début des temps, des signes des moments marquants.

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Aïe, on vient de s'écouter un extrait de la mixtape Intrinsèque, donc c'est que des freestyles qui ont eu lieu l'année 2015 sur l'émission Intrinsèque sur Radio Canu 102.2. Et donc dans l'ordre, on a pu entendre Missy Eblodia, Drixi, La Rature, Alpha, Roland Furieux, Fracas, Puzzmama, Benahi, Muda, Cisaille, 7MC, Barbioc. Et voilà, c'est une mixtape de soutien à Radio Canu que vous pouvez vous procurer quelque part.

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0: Vous écoutez bien Radio Canus 102.2, la plus rebelle des radios du monde. Nous venons d'entendre Sleeping on the Grass et Washington Pills du groupe Zendors de l'album More Work in the Woodshop, et de Zendors également Today the Freaks, extrait de l'album Foxy River.
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Yeah, Radio Canu avec Boogie Balagan à l'instant et Kings of the Hill. Juste avant, c'était un remix de Bob Marley, un remix de African Herbsman par King Booba. Et encore avant, Boomcello avec Black Alicious en invité. C'était 1, 2, 3 sur Radio Canu, la plus éclectique des radios.

On vient de s'écouter Pile à Dub avec Birdie Nixon pour la tune Countryside. Juste avant, on s'est fait une petite session avec des artistes UK Reggae Dub de Birmingham. C'était Prince Jamu, Want No Problem. Et on avait commencé par le légendaire King Earthquake, Tin Pan Dub.

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Vous venez d'écouter TEDx Max avec le morceau Lumineux, puis Yé de Urd et enfin Kendrick Lamar de Gal. Vous êtes toujours sur Radio Canu, vous écoutez le meilleur du rap underground.

Yes, tu viens d'écouter l'original Kiba qui vient de sortir ce nouvel album Ayobatsu. Kiba avec H et salsa et dancehall, c'est le premier morceau qu'on a écouté. Le second, c'était Kiba qui réunit Bounty Killer, Kalash, Buzzy Signal et l'original Barrington Levy pour une tune spécialisée sur les vibes 90s. Et la dernière, Kiba toujours avec Buju Banton et l'original Tribal Kush. La tune, c'est 18 Shot, Big Tune. 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

0: One Step Ahead. Daptone, Sugar My Note. Bonsoir à toutes et à tous, auditrices, auditeurs de 102.2 de la bande FM, c'est la Dub Action. On s'installe pour 2 heures de Wicked Sélection. Big up tout le monde, tout le monde, tout le monde.
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0: Yeah.
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0: le producteur de cette prochaine tune, il a arpenté Orange Street. L'artiste aussi, Gregory Isaac, des productions Please Buster. Dancing Floor.
1: Comment ?

instrumentale qu'on pourrait nommer dub de Glen Brown, des productions Glen Brown, avec l'ingénieur du son King Tubbies pour la première fois accrédité sur un album par ce producteur.

rester sur le thème. Le thème. Cher à la formation War, George Benson, les Paragons. Et c'est la version qui suit des Big Utes. Street in Africa, aka World is the Ghetto. Big up tout le monde.

dub action. Crédité Vin Gordon. Dans l'esprit Rico Rodriguez, Man from Oreca. Grass in the Sun.

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Action, on est sur la version du Sims. Live in Love!

On va rester bien connecté avec une voix connue dans une combinaison vocale, les Cultural Roots. L'homme s'appelle Wade Days. I am sick. Rubadub.

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Robot of Action, elle continue jusqu'à 23h. Eh oui!

avec le style bien prononcé de son frère brigadier Jerry. Hey. Yes, yes, yes, yes, yes. Ceux qui l'ont vu avec nous à l'époque du côté de Lyon, à la tribune.

combinaison qui suit. Des productions à Moulbaye. Big up du côté du Sénégal. Yeah.

The Action, on continue juste après, c'est minuit décousu. On va continuer avec un instru mental. Rastaman Vibrations, yeah. Nanny Ricks Foundation, Dixie Peach. Oh, yeah. And a Fresh and Blood Posse, Rebel Music.

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Il nous reste un quart d'heure pour écouter l'excursion qui suit. Redeem. Eh oui, toujours la Dame Action. Tous les mardis 21 à 23h sur les ondes de Canu. Big up tout le monde.

La voix, c'est Danny Red, le message aussi. Hey. George Zem, on est parti sur la version de ton passe-vis dans 10 minutes, minuit décousu. Vibonix au contrôle là. One.

Big up tout le monde, tous les militants, tous ceux qui sont présents. Dub Action, Wicked Dub partout. Yes. Vibronix.

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On va se dire bonne semaine, bon son. La semaine prochaine sera Ecotone au contrôle. 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

0: Et il est 23h02 dans le studio de Radio Canu et c'est votre émission du mardi soir Minuit Décousu qui commence.
1: Et ouais, pas de son du jour ce soir, on commence à blanc, à l'ancienne finalement. Et ce soir, on va en découdre avec l'hôpital. De mon côté, bah, j'ai décidé de vous raconter ma vie pour une fois parce que je passe un peu beaucoup de temps à l'hôpital depuis des années. Raconter une expérience pour découdre l'hôpital donc et suturer les plaies, le tout avec des vrais bouts de morceaux de son horribles de l'hôpital dedans.
0: De mon côté, j'ai retracé un petit peu l'histoire des politiques de santé publique et de l'hôpital et j'ai essayé de rendre ça pas trop pénible à écouter. Et je suis allée chercher plein de petits bouts de mobilisation hospitalière.
2: Et moi, je suis allé chercher pourquoi aujourd'hui on parle de lits qui sont supprimés à l'hôpital. J'ai aussi écrit sur les inégalités qu'on trouve à l'hosto. Et puis, on parlera également d'enfermement avec les hôpitaux psychiatriques.
0: Vous écoutez Minuit Décousu, on en découvre avec l'hôpital.

0: J'ai rencontré l'hôpital un jour de septembre. Je dis rencontré, en fait j'ai pas soudainement découvert ce qu'était un hôpital. J'y suis né, j'ai été opéré plusieurs fois quand j'étais gamin. J'avais dormi à l'hôpital avec ma mère, j'en ai de vagues souvenirs. Un mauvais moment a passé, on retourne à la maison. Je dis rencontrer l'hôpital parce que ce jour de septembre 2013, j'y suis arrivé et depuis, bah, j'en suis jamais vraiment reparti. J'allais pas bien. Mon médecin m'avait envoyé faire une prise de sang. Elle est revenue, la moitié des paramètres dans le rouge. Je comprenais pas grand-chose à tous ces chiffres, j'ai rappelé le toubib. Il m'a pas expliqué pourquoi, mais il m'a dit d'aller aux urgences s'entraîner, que ça allait prendre du temps vu comment les urgences sont surchargées, mais que c'était nécessaire. Et ça a pris du temps, mais pas dans la file des urgences. Il y en avait pourtant des gens, hein, des blessés, des gosses qui criaient, des personnes âgées visiblement mal en point. Mais il a suffi que je montre mes résultats de prise de sang pour passer devant tout le monde. On m'a fait quelques examens supplémentaires. Tension à 22, nouvelle prise de sang, nouveaux paramètres dans les limbes, échographie inquiétante, organes déclarés manquants. Des explications pas claires péniblement arrachées aux médecins. Et puis on a mis mon brancard dans une ambulance. C'était le crépuscule. On a traversé la ville vers un service spécialisé, sirène hurlante. Bienvenue à l'hôpital.
1: La reine Victoria, elle veut accoucher son 7e enfant en utilisant le chloroforme. C'est très important, la reine Victoria. Pourquoi ? Non pas parce qu'elle est reine d'Angleterre, mais en tant que chef et responsable d'église, elle lève l'interdit religieux qui existait sur « tu accoucheras dans la douleur ».
2: Il faudra attendre quelques semaines avant que tous les services de l'hôpital soient en activité. Mais quelques semaines, après tout, ce n'est pas grand-chose, alors que les Privadois parlent depuis 1903 de leur nouvel hôpital.
3: Infirmière, c'est une vocation ou un métier ?
4: C'est une profession et pas une vocation. Et ça, je crois qu'il faut beaucoup insister sur le fait, parce que jusqu'à présent, tout le monde nous a traités comme des bonnes sœurs, et en réalité, c'est une profession comme une autre.
5: Mais j'ai un papier et je l'ai déjà de l'art.
4: T'es tombé ?
6: Pendant longtemps en Europe, c'est l'Église qui prenait en charge les malades. Soigner le corps et l'âme des fidèles et accueillir dans les hospices les malades indigents et pèlerins. Amen. Mais en 1343, quand 30 à 50% des Européens meurent de la peste, les hospices religieux ne se foutent peut-être pas de la charité, mais se retrouvent légèrement dépassés.
7: Ce sont les épidémies qui poussent les États à mettre en place des stratégies de santé, à prendre et à faire respecter des mesures d'hygiène et de prévention. Le tableau se compose alors de l'Église, de quelques rares médecins et d'officiers de santé chargés de contrôler un peu. Mais petit à petit, les médecins laïcs formés par l'université publique prennent plus de poids auprès des services des villes et à la Révolution française, l'idée d'une assistance publique prise en charge par l'État est posée sur la table.
6: Et bam, en 1832, nouvelle épidémie, ce n'est plus la peste mais le choléra. Face à la catastrophe, l'État commence à bouger. Il crée des comités d'experts, des conseils d'hygiène et de salubrité. Les mesures concernent principalement les villes où l'espérance de vie est alors plus faible qu'à la campagne. C'est de là que part tout un processus d'assainissement des environnements urbains qui durera jusqu'au XXe siècle. On crée des réseaux d'assainissement, égouts et compagnie, on éloigne les cimetières, crée des espaces verts et on s'occupe du ramassage des déchets.
7: Ce sont les prémices du principe de santé publique. Parallèlement, les pragmatiques patrons paternalistes des grandes usines mettent en place des mesures hygiénistes pour éviter que la force de travail soit malade. À la fin du 19e siècle, les experts de l'État préconisent la vaccination contre la variole. Et en 1902, l'idée de santé publique est inscrite dans la loi pour la première fois.
6: Au XXe siècle, les deux guerres mondiales achèvent de démontrer la nécessité de construire une politique de santé publique efficace. En plus des avancées médicales à marche forcée, par exemple en chirurgie, et oui, les balles et les éclats d'obus mettent les corps en charpie, ou sur les techniques de transfusion sanguine, l'entre-deux-guerres est marqué par la mise en place de politiques sanitaires et la libération, quelques années plus tard, par l'installation d'un dispositif national de sécurité sociale.

L'interne chargé de m'annoncer le diagnostic a commencé sa phrase par « Vous n'allez pas mourir, mais... » Il s'est figé sur son « mais ». Il avait à peu près mon âge, il n'était pas très à l'aise pour me dire que j'avais une maladie incurable en phase terminale. Il y avait beaucoup de choses dans ce « mais ». L'annonce des sévices à venir pour sauver ce qui pouvait l'être, opération, sonde, intubation, cathéter format pipeline, molécules au nom barbare et chimie d'effets secondaires. Et puis tout en même temps, la découverte de la violence et de l'indigence de l'hôpital. Je me rappelle particulièrement d'un truc. Le lendemain de l'annonce, à peine sorti d'une opération en urgence, on me pressait de faire des choix. Quelques heures pour choisir un mode de traitement plutôt qu'un autre. Quelques heures pour changer des modes d'existence, sans être capable d'assimiler toutes les informations, ni de poser les bonnes questions, faute d'avoir pu les anticiper. Vous n'allez pas mourir, mais... Mais c'était la merde. Ma situation individuelle croisait une trajectoire sociale. Quelques décennies plus tôt, mon chemin se serait arrêté. Sigi, renard, fin de l'histoire. Mais les avancées scientifiques avaient changé la donne et la sécurité sociale allait financer tout ça parce que finalement, j'étais suffisamment jeune et en bonne santé par ailleurs. J'allais vivre, c'était pas la question, je suis encore là pour en parler 13 ans plus tard. La question, c'était de choisir ce foutu mode de survie de court terme pour quelques mois, quelques années et surtout, de le choisir rapidement. Pour m'aider, les toubibs m'ont mis des dépliants dans les mains. Il y en avait un sur chaque technologie sanitaire possible. Un autre sur les effets secondaires des traitements, un sur la sexualité avec une telle pathologie, un sur comment demander une AH, et même un qui m'annonçait que je ne pourrais plus jamais prétendre à un prêt bancaire. Ces dépliants n'étaient pas ceux de l'hôpital, ni ceux du ministère de la Santé, ou ni ceux d'une association de patients. Non, ces dépliants, ils portaient le logo Roche. Roche. Un putain de laboratoire pharmaceutique. Personne dans la santé publique n'avait trouvé bon de rédiger quelques lignes pour les milliers de malades qui se trouvaient chaque année dans ma situation et les aider à faire des choix. L'hôpital n'avait plus un rond et c'était les industriels qui prenaient la place.

0: j'en fais de ce matériau noir? Qu'est-ce que j'en fais de ce matériau noir?
1: Le bracelet en plastique avec ton nom, prénom, date de naissance, numéro de sécu, code barre. La chemise de nuit d'hôpital, ouverture d'eau. Cette putain de chemise de nuit médicalisée, ouverture d'eau. Cette chemise de nuit qui te laisse les fesses à l'air et le cul froid pour faciliter l'habillage et le déshabillage des malades. La chemise de nuit, ouverture d'eau qui te rappelle en permanence qu'ici, les choses ne sont pas faites pour être agréables ou supportables pour les patients et patientes, mais pour faciliter le travail du corps médical. Le sol en vinyle gris, 50 nuances de gris, le coffre-fort pour mettre ses effets personnels, le plan d'évacuation, les murs blancs ou bleu clair ou beige ou saumon, parfois une originalité, une frise qui sépare un bas de mur coloré d'une partie haute toute blanche. C'est vrai que ça vaut pas les dessins d'enfants dans le bureau des infirmières. J'ai dormi dans trop d'hôpitaux et trop de services, je pourrais écrire un guide de voyage, le Lonely Planet de la patience. J'y décrirais les faux plafonds aux dalles carrées qu'on fixe pendant des heures, une vue sur un parc arboré, une cour bétonnée ou une rue animée. Les néons qui clignotent épisodiquement, les draps rêches à force d'être lavés à haute température. Leur bande de couleur pâle sur laquelle on lit le nom de l'hosto. Hospice Civil de Lyon, CHU de Nonville. Le lit médicalisé, le bouton d'appel infirmière. Et puis, bien sûr, la poubelle jaune d'Asri. D'Asri, ça veut dire déchets d'activité de soins à risque infectieux. Le cathéter, le gel hydroalcoolique, la fiche au pied du lit ou le carnet sur lequel on note les constantes, la perf, le pied à perf, le tensiomètre et la pince d'oxymètre, des machines en tout genre et des stocks de médocs à ne plus savoir qu'en faire. Ces objets, eh bien, ils me sont devenus quotidiens, banals. Au début, pour quelques jours, et puis un jour sur deux, une fois par semaine, le temps qu'un rythme s'installe, visite de contrôle, opération, urgences diverses, rendez-vous de suivi et on recommence. Au total, j'ai passé des mois à l'hôpital. L'hôpital, c'est pas comme une boîte de nuit, aucune sortie n'est définitive. Nous, les malades chroniques, on ne sort jamais vraiment de l'hôpital, on y fait des allers-retours. Et on en emmène à bout chez soi. Ça commence avec un pied à perf, des poches diverses, tellement de poches qu'il a fallu que je déménage pour trouver un logement assez grand pour accueillir tout ce matos médical. Des camions de médoc, une machine de dialyse, et puis bien sûr un urinal, du gel hydroalcoolique, des masques, un tensiomètre, et puis la fameuse poubelle d'Asri. Un hôpital à soi.
2: Jusqu'à la loi de 1941, les hôpitaux français sont réservés aux malades dont les revenus ne dépassent pas un certain plafond de ressources, autrement dit les indigents qui y sont soignés gratuitement.
3: La technique médicale s'est maintenant beaucoup compliquée et impose des traitements qui sont des traitements très lourds, très complexes et qui réellement représentent des spectacles fort désagréables pour ceux qui n'ont pas à les subir.
2: Les hôpitaux étaient souvent dépourvus de l'essentiel avec leurs grandes salles communes. Les médecins bénévoles à l'hôpital gagnaient leur vie grâce à leur clientèle en ville. Et puis, il existait une séparation nette entre les études théoriques des facultés et les observations concrètes de l'hôpital auxquelles finalement n'avaient accès qu'un nombre restreint de praticiens.
4: Il faut donc construire. C'est ce que l'on fait un peu partout en France, dans la région parisienne par exemple, à Créteil, où en 1969, 1350 lits seront disponibles dans ce CHU, centre hospitalier universitaire. Les centres hospitaliers des grandes villes, on en construit et on en modernise, comme ici à Lille, où le centre hospitalier universitaire. À Bordeaux, ce centre hospitalier universitaire comprendra plus de 2000 lits à la fin du 5e. À Poitiers, la capacité du centre hospitalier universitaire. Autre réalisation importante, l'hôpital Nord de Marseille, qui comprend 750 lits en service depuis 1964.
5: Au commencement, les congrégations religieuses construisirent des hôtels-dieux. Accueillir les indigents, les malades et les pèlerins, et sous l'ancien régime y enfermer les mendiants, les vagabonds, les prostituées et les fous, parce que pourquoi pas. Puis vient l'hygiénisme au 18e et 19e, et on repense l'hôpital en créant le système pavillonnaire pour éviter les risques de contagion et d'infection. Des bâtiments isolés, répartis selon les pathologies, des salles de 30 ou 40 lits avec de hauts plafonds et de grandes fenêtres de chaque côté, pour laisser l'air bien circuler, puisqu'on pense alors que l'air stagnant est mortel.
6: Dans les années 30, un nouveau type d'hosto, directement importé des États-Unis, s'impose en France. l'hôpital Bloch, une sorte d'alliance entre la pénicilline et le béton armé, qui permet de lutter contre les infections et d'empiler des dizaines d'étages pour éviter de prendre trop de place alors que la spéculation foncière explose. Les services et les spécialités se répartissent en unités indépendantes, des mini-hôpitaux dans l'hôpital.
5: En 1958, l'État invente les grands complexes hospitalo-universitaires, poussés par le médecin et chercheur Robert Debré. L'ambition est simple, mieux organiser les activités de recherche à l'hôpital et favoriser l'émergence d'une médecine de pointe. Le rôle des CHU est triple, soigner, enseigner et faire de la recherche.
6: Dans les hostos alors, progressivement, les salles communes disparaissent au profit des chambres à un ou deux lits. À partir des années 70, on commence à se dire que penser le bien-être des patients est peut-être pas si con. On tente un peu plus de lumière, des espaces pour la famille, des terrasses pour prendre l'air, et on importe des codes de l'architecture hôtelière.
5: Mais il ne faut pas rêver non plus, les bâtiments neufs et modernes d'hier ont aujourd'hui bien vieilli. Certains hôpitaux sont plus glauques et décrépits que d'autres et la peinture jaune fait difficilement oublier les vitres sales, les façades noircies ou les services entiers aux murs aveugles, car en sous-sol.

J'ai d'abord été pris en charge dans un hôpital de l'ouest de la France. Les médecins y demandaient à chaque patient d'acheter un grand cahier pour y recopier les résultats des bilans sanguins et urinaires, des taux d'hémoglobine, de glycémie, de créatinine, de protéinurie, de calcémie et bien d'autres données en milligrammes par litre de sang ou d'urine, des chiffres abstraits pour la plupart. Aujourd'hui, je prétends que je sais lire un compte-rendu de prise de sang. Mais en fait, je me repère seulement à quelques chiffres pour savoir si ça va pas du tout, ou si ça va pas vraiment, ou si ça va à peu près. Par contre, je connais suffisamment mon corps pour pouvoir prédire ces chiffres avec précision en fonction de mes sensations. Mais bref, j'ai vite arrêté de recopier ces chiffres sur ce cahier parce que je trouvais cette mise en scène d'adulte recopiant docilement des données abstraites humiliante. Là où les toubibs voyaient de l'éducation des patients, je voyais du paternalisme. J'ai quitté cette ville pour Lyon. J'ai demandé que mon dossier soit transféré aux hospices civils de Lyon. Une fois, deux fois, trois fois. Le fameux dossier n'a probablement jamais été envoyé. Un jour, j'ai confronté le chef de service en disant que j'avais besoin que ce dossier arrive à Lyon. Il m'a répondu « Mais de toute façon, vous avez le cahier ?» Et ben là, ce jour-là, je lui ai expliqué ce que je pensais de ce truc. Sans doute poussé par le besoin de laver l'affront et d'impressionner le jeune interne à ses côtés, il a pris un ton docte et il m'a expliqué que si son service avait le meilleur taux de survie à 5 ans dans des hôpitaux de France sur ma pathologie, c'était grâce à ce cahier à la con. Avant de me lâcher la phrase suivante. N'oubliez pas que c'est grâce à nous que vous survivez. Cette caricature de la toute-puissance médicale m'a sidéré. Je me suis levé, je me suis barré. J'aurais voulu lui foutre son bureau sur la gueule, mais j'ai pas pu. En vrai, sur le moment, j'ai même pas pensé. Sinon, j'aurais peut-être fini en exemple sur les affiches qui incitent à la cordialité, au calme, qui donnent le protocole à suivre en cas d'accès de violence des patients.

Ces affiches, il y en a plein les murs de l'hôpital public. Bien sûr qu'il y a de la tension et de la violence dans les échanges à l'hôpital. Mais le rôle de ces affiches, c'est de faire reposer sur les patients et patientes la responsabilité de leur propre maladie et de toute la violence du système hospitalier. De signifier que cette violence, elle vient de la mauvaise éducation, de la mauvaise volonté, des attentes démesurées des malades. Pourtant, la violence émane d'abord du corps médical. Parce que l'hôpital est une institution structurellement violente. Une violence qu'on laisse faire parce que tout ça, bah, ce serait pour la bonne cause. Ça va des commentaires déplacés des médecins aux gestes non consentis, en passant par les scènes de viol pas dans les salles des internes. Sauver des gens, les soigner, leur permettre de survivre, ça vaudrait bien quelques saloperies. Avec ces affiches contre la violence des patients, l'hôpital s'exonère de réfléchir sur des pratiques, sur sa hiérarchie militaire qui écrase le bas de l'échelle. Ça va des aides-soignantes aux brancardiers, et bien sûr aux malades, qui s'allient tout au nom de l'efficacité gestionnaire et du mandarinat des professeurs de médecine. Mais ces affiches-là, elles n'ont pas de baguette magique. Elles ne peuvent pas masquer que les pauvres se concentrent à l'hôpital public à force de se tuer la santé au boulot ou en habitant dans des environnements pollués. Qu'ils et elles galèrent à se soigner, débarquent à l'hôpital quand c'est trop tard, quand la maladie a gagné trop de terrain. Que les femmes et les personnes racisées sont mal prises en charge par l'hôpital public, comme les vieux, les trans, les grosses, et celles qui galèrent avec le français. Alors moi, j'appartiens à aucune de ces catégories. Mais j'ai vu toutes ces inégalités dans les couloirs de l'hosto. Je les ai vues. C'était violent. Et c'était pas sur les affiches.

0: qu'on appelle le syndrome méditerranéen. C'est une discrimination dans le milieu médical.
1: Bon, si vous ne dites pas ce qui se passe, je raccroche. Hein.
0: Qui implique que quand on est une personne noire et qu'on se présente avec des douleurs, certains personnels de santé sont persuadés qu'on exagère nos douleurs.
1: Vous pouvez pas ? Ah non, vous pouvez appeler les pompiers, mais vous pouvez pas. Oui, vous allez mourir, certainement un jour, comme tout le monde.
0: Nos douleurs ne sont pas prises en considération et ça peut aller jusqu'à provoquer la mort. C'est ce qui est arrivé notamment à Naomi Musenga, un cas de syndrome méditerranéen qui est vraiment maintenant connu nous tous. Ça s'est passé en 2017 et il faut savoir que le procès de l'opératrice a eu lieu là au mois de juillet. Et ce qui est dommage, et la famille aussi pointe ce problème du doigt, c'est qu'il n'y a que elle qui soit mise en cause, alors que c'est un problème bien plus global dans le milieu de la santé.
2: Comme tout espace de la société, l'hosto et la médecine en général ne traitent pas tout le monde de la même manière et reproduit des formes de hiérarchie entre classes sociales. Alors que le mythe du programme des jours heureux à la libération promet un système de santé plus égalitaire qui s'insère dans un projet émancipateur plus large, force est de constater que près d'un siècle plus tard, le fossé entre les classes s'est agrandi et approfondi plus qu'autre chose.
3: Dès 1978, Antoinette Chauvenet sortait le bouquin d'un spi marxiste « Médecine au choix, médecine de classe » qui remet en cause, fin de la distinction, entre médecine de riches et médecine d'assistance à travers la naissance de l'hôpital public. Selon elle, je cite, « la ségrégation sociale passe maintenant à l'intérieur même de l'institution hospitalière. Cette ségrégation s'appuie sur une hiérarchie des médecins et leur carrière, une hiérarchie des maladies et bien entendu une hiérarchie des malades. Aujourd'hui encore, son analyse résonne fortement avec des statistiques qu'on n'a plus besoin de passer en revue. Les départements les plus pauvres du pays sont ceux qui ont le moins de médecins et de places à l'hôpital par habitant, habitante. Qu'on pense en métropole au sempiternel exemple de Seine-Saint-Denis ou en Outre-mer à Mayotte ou à la Martinique. Dans les premiers mois de la pandémie de Covid, l'INED note par exemple une surmortalité de 130% pour la Seine-Saint-Denis par rapport au standard.
2: Au-delà des inégalités de classe, et l'hôpital reproduit aussi des inégalités de genre et un sexisme carrément vénère. La misogynie est fortement ancrée dans les parcours de soins. Symptômes minimisés ou non pris en compte, pression du corps médical pour des interventions non désirées, retard à la prise en charge des maladies cardiovasculaires et surmortalité. Psychologisation ou gynécologisation des symptômes, hospitalisation forcée plus fréquente en cas d'automutilation. Et ça, sans compter les nombreux récits de violences sexuelles de la part du corps médical.
3: Les femmes noires et arabes subissent particulièrement les inégalités du pouvoir médical. Le sexisme, mais aussi le racisme et le stéréotype du syndrome méditerranéen, prétendant que les personnes d'origine étrangère auraient tendance à exagérer ou simuler la douleur et les symptômes ressentis. La chercheuse Mathilde Lambert montre aussi qu'il rappelle le syndrome nord-africain, dénoncé par France Fanon dès les années 50, qui stigmatisait les ouvriers émigrés, notamment algériens, dont les médecins se méfiaient. Un stéréotype remplacé peu à peu par la tendance culturelle à la simulation, comme l'explique la chercheuse Inès Labainville dans un article sur le syndrome méditerranéen et la racialisation à l'hôpital. Elle y explique que le syndrome méditerranéen fait ressortir une norme implicite, perçue comme neutre, qui hiérarchise les corps soignés. Cette norme légitime des savoirs racialisants hérités de la colonisation et laisse la pleine place à des stéréotypes racistes diffusés dans la vie de tous les jours.
2: De ces inégalités et de leur intrication avec les pratiques du corps médical naissent de nombreuses violences. L'hôpital est un milieu violent où les patients en prennent plein la gueule. Au-delà des violences sociales, sexistes et racistes, l'organisation efficace et hyper hiérarchisée de l'hosto n'y est pas non plus étrangère. Une violence et un abandon que l'on constate souvent trop tard lorsqu'on retrouve une personne morte sur un brancard dans un coin abandonné. Par contre, attention, chers patients, patientes, à ne pas t'énerver face à cela. Car c'est ta violence et non celle du pouvoir médical qui sera condamnée.

Dans certains services, les salles d'attente se confondent avec les couloirs. L'espace où les malades patientent est aussi un espace de circulation et de discussion entre professionnels de santé ou entre proches quand les malades viennent accompagner. L'hôpital s'y donne en représentation. Des portes ouvrent sur les boxes dans lesquelles les médecins reçoivent les malades. Une porte s'ouvre. Le médecin sort du box en poussant un lit médicalisé. Il le range le long d'un mur, le temps que les brancardiers viennent chercher le type qui est dessus pour le ramener dans sa chambre. Avant de retourner dans le box, le médecin se retourne vers lui et dit « Je vais appeler votre femme ». Et il le laisse là, tout seul, au milieu du couloir et des patients qui attendent leur tour. À ce moment-là, dans ce service-là, si le médecin appelle ta femme, c'est pas pour la prévenir d'un truc à célébrer. Plutôt pour lui annoncer que tu vas crever rapidement, ou si t'es un peu plus chanceux, que tu replonges pour un long séjour à l'hôpital, des traitements pénibles, une issue incertaine. Les gens meurent dans les hôpitaux. Les malades atteints de ma pathologie ne font pas de vieux os. Ce sont des faits. Mais le médecin ne laisse pas à ce monsieur la possibilité d'appeler lui-même sa compagne, de lui annoncer la sale nouvelle. Ce pleutre de toubib n'a même pas le courage de passer le coup de fil devant lui. Il s'enferme dans le box pour appeler cette dame. À ce moment-là, moi je suis dans le couloir et j'imagine la tempête sous le crâne de ce gars. Il est là tout seul sur son brancard. Il peut même pas se planquer pour chialer un coup dans un coin. Les brancardiers arrivent et l'emportent. Le médecin ressort de son box et appelle un autre patient. Au suivant.

0: Oui, les plus touchés, ce sont les hôpitaux parisiens qui n'avaient pas connu autant d'arrivées de malades depuis la première vague, c'était il y a un an. Ils doivent donc faire de la place, pousser les murs, trouver des lits.
1: Il n'est plus rare d'annuler des interventions, faute de personnel soignant.
0: Mais aussi baisser la qualité des soins.
1: 4 lits installés au milieu d'un bloc opératoire, comme une grande chambre de réanimation partagée, ce n'est pas optimal.
2: C'est devenu l'une des pièces les plus importantes aux urgences. Une tour de contrôle. Sur ces écrans, les 1500 lits de l'hôpital de Rouen.
3: Les chambres occupées sont représentées en fait en vert, donc comme vous voyez ici. Et les chambres disponibles en ménage apparaissent en marron.
2: Élise Bailly est infirmière et bed manager.

0: d'un hôpital. Si vous êtes lyonnais et que vous avez déjà fait une manif à Lyon, il y a fort à parier pour que vous ayez déjà entendu ce chant, généralement entonné par le speaker du camion de la CGT entre deux internationales à la fin du pont de la Guillotière, peu avant de passer devant l'Hôtel Dieu, ancien hôpital lyonnais reconverti en centre commercial de luxe. Un exemple assez symptomatique de la casse organisée de l'hôpital public depuis maintenant une quarantaine d'années.
1: Pour Nicolas Da Silva, auteur du bouquin « La bataille de la sécu », il y a trois leviers sur lesquels l'État néolibéral s'appuie pour remédier au niveau de dépenses que représente l'hôpital public. Premièrement, l'État planifie les constructions, extensions et rénovations hospitalières publiques et privées. Ensuite, il met en place une chaîne de commandement quasi militaire dans la nomination des personnels de direction des hostos, des agences régionales d'hospitalisation et de l'assurance maladie.
0: Enfin, l'État contrôle le budget hospitalier et ses paramètres d'attribution avec la mise en place de l'objectif national de dépenses d'assurance maladie depuis 1996. Là où les dépenses de santé de ville n'ont pas vraiment de mécanisme de limitation des dépenses, car très difficile à contrôler par l'État, les conditions de financement de l'hôpital peuvent être modifiées afin que l'ONDAM soit respecté. Par exemple, il arrive que lorsque les dépassements sont trop nombreux sur l'objectif national de dépenses d'assurance maladie de ville, l'État contraint davantage les budgets hospitaliers pour compenser. Bien souvent, pour limiter les dépenses publiques, le niveau de cet objectif augmente, mais le budget ne suit pas pour maintenir le niveau d'activité au niveau de l'existant. Par exemple, en 2020, l'objectif national de dépenses d'assurance maladie prévoyait une hausse de 2,1% du budget, mais il aurait fallu une hausse de 3,3% pour maintenir le niveau de production de soins existants.
1: C'est de ça qu'il s'agit lorsqu'on entend parler de baisse du nombre de lits, c'est-à-dire la capacité d'accueil des hôpitaux. Entre 1980 et aujourd'hui, le nombre de lits hospitaliers en proportion de la population a presque été divisé par deux. 11,1 lits pour 1000 habitants habitantes en 1980 contre 5,9 en 2018.
0: De ce constat de la casse de l'hôpital public ressort un rapport néolibéral à l'hôpital qui est celui de l'individu responsable qui ne fait pas de reposer ses problèmes sur la collectivité. Quand l'hôpital est politisé à gauche en visibilisant la baisse du nombre de lits, cela efface tout le lien avec le reste de nos comportements sociaux. On se scandalise de la fermeture du nombre de lits, mais on oblitère complètement la question de la prévention, à la limitation de la circulation des maladies virales, l'amélioration des conditions environnementales, etc. Un tel discours efface d'un même geste la question d'avoir un appareil médical collectif. Tant qu'il y a des lits et des gens pour nous rattraper, peu importe si l'institution reste un lieu violent et inaccessible pour nombre de personnes.

L'hôpital est bruyant. Un brouhaha de machines. Chacune a ses bruits électroniques et ses souffles propres. Le bip du bouton d'appel infirmière, l'électrocardiographe, le respirateur artificiel, l'aspirateur de mucosité, le tensiomètre. Mon truc à moi, c'était les machines de dialyse. Fut un temps, je savais reconnaître les différents modèles à l'oreille. Pour tuer le temps, on peut s'endormir devant la télé, payer en supplément à Hapital, la boîte privée qui assure la conciergerie des hôpitaux lyonnais, ou bien on peut apprendre à distinguer le pas des aides-soignantes et celui des médecins. Qui porte des crocs, qui a des chaussures de bloc, quel chariot amène de la bouffe, ou plutôt des médocs. Et puis, l'hôpital pue. Un savant mélange de détergent et de bétadine qui fait que tout le monde, ou presque, sait identifier une odeur d'hôpital. Le fumet du Robusta du matin, celui de la mauvaise bouffe mal réchauffée, une odeur qu'on subit même si on ne mange pas et que c'est une perfusion qui nous alimente. La bouffe est systématiquement dégueulasse. L'hôpital arrive à foirer les plats les plus simples. Même les pâtes y sont momoles et visqueuses. Les carottes Vichy ou la purée explorent des saveurs inavouables. Ça aurait pu être fade, mais non, c'est carrément pas bon. J'emmène toujours des épices à l'hôpital. J'en saupoudre tous les plats. Alors tout goûte le curry ou le cumin, mais au moins c'est mangeable. Il paraît que ce serait dégueu parce que les cuisines centrales fabriquent quotidiennement des milliers de plats comestibles qui s'adaptent à tous les interdits. Sans sel, sans sucre, sans graisse, sans gluten, halal, cachère, végétarien ou vegan. Tout cela ne doit pas coûter cher et se conserver bien longtemps. Et puis la bouffe à l'hôpital n'est pas calibrée au goût, mais aux apports nutritionnels. Manger, c'est de la survie, c'est pas du soin. Tout ça est un peu machiavélique, parce que pour limiter au maximum la durée des séjours pour des raisons budgétaires, on fait de la bouffe dégueulasse pour que tout le monde fuit au plus vite. En ambulatoire, les gens, ils vont bouffer au point relais. Le New Public Management, c'est jusque dans ton assiette.

0: Assistante sociale, aide-soignante, infirmière.
1: Du personnel de santé dans la rue.
0: Devant l'hôpital d'Evreux.
1: Pour dénoncer une situation devenue inacceptable aux urgences hospitalières de Pontarlier.
0: Elles sont venues dire leur ras-le-bol.
2: Ils étaient entre 2000 et 3000 à avoir répondu à l'appel des organisations syndicales.
3: On l'a bien compris, l'hôpital craque.
2: Des aides-soignants, des infirmiers, des brancardiers venus de toute la Seine-Maritime.
3: Au moins 120 services d'urgence font face à de graves difficultés.
1: Depuis ce matin, plusieurs dizaines d'infirmières et d'aides-soignants ont manifesté leur ras-le-bol aux portes de l'hôpital.
0: Elles dénoncent une charge de travail qui ne cesse de croître.
3: Certains patients ne seront pas pris en charge.
4: Les personnels sont épuisés.
2: Dans le cortège, tous ont attentivement suivi le lancement du Ségur de la Santé. C'était le 25 mai dernier par le Premier ministre en personne.
4: C'est pas satisfaisant non plus de laisser attendre les gens sur les brancards pendant 3 heures aux urgences.
2: Mais pour la majorité du personnel hospitalier, interrogé ce matin, ce Ségur de la Santé n'est pas à la hauteur des attentes et laisse peu d'espoir.
0: Ce qu'elle réclame avant tout, ce sont des recrutements supplémentaires.
5: Fermeture de lits, manque de personnel et de moyens.
0: L'hôpital d'Evreux est en déficit.
5: Les services d'urgence de Toulouse sont au bord de la rupture, avec plus de 700 patients par jour.
6: Ils vont faire comme d'habitude, ça va passer à l'as, et nous c'est pas ce qu'on veut.
5: Le service des urgences s'est mis en grève dès hier soir,
1: réclamant une amélioration rapide de leurs conditions de travail.
7: L'hôpital et les EHPAD publics se dégradent depuis plus de 20 ans.
8: Nous manquons de personnel aux urgences de Pontarlier.
9: Ils ont planté leur tente à 8h ce matin.
1: Des infirmières soutenues par tout le personnel de l'établissement.
9: Le personnel soignant de l'hôpital Marchand est en grève pour une durée indéterminée.
7: Mais à force de se dégrader, devient dangereux pour la population. C'est ça la situation.
10: À Marseille, Toulouse ou Strasbourg, c'est en blouse blanche qu'ils ont quitté les couloirs de l'hôpital.
9: Ils dénoncent un manque de personnel et de moyens.
10: Révoltés, souvent épuisés, les internes français sont en colère.
9: Trois services menacent de fermer. Au total, 27 lits devraient disparaître.
10: Sans eux, l'hôpital ne fonctionnerait pas.
11: L'hôpital fonctionne à l'envers. On a un besoin cruel de lits.
10: Ils dénoncent des conditions de travail qui se dégradent de plus en plus.
11: Et l'hôpital nous supprime des lits.

L'hôpital est un lieu de patience. C'est pour ça que les usagers usagères s'appellent des patients-patientes. L'attente est la base de l'expérience hospitalière. Attendre un rendez-vous, attendre un examen, puis les résultats des analyses, attendre le médecin et le bon de sortie, attendre dans une chambre, dans un couloir, dans une salle d'attente. Patience. Une journée à l'hôpital, une nuit, une semaine. L'attente est à la fois solitaire et collective. Les proches appellent pour prendre des nouvelles ou bien attendent qu'on les appelle pour donner des nouvelles. On leur dit que ça va alors qu'on a envie de se foutre en l'air. Attendre avec des camarades d'infortune. Souvent, la chambre est partagée. Par pudeur, on installe parfois une dérisoire cloison en papier. Et là, à rebours d'une rencontre hors les murs, la découverte hospitalière débute par l'intimité et se conclut par l'identité publique. En fait, on connaît sa tension et si le voisin pisse du sang, son traitement, ses antécédents et de quelle pathologie il souffre, bien avant de lui avoir demandé son prénom, ce qu'il fait dans la vie, s'il a des gosses, un métier, un conjoint, des loisirs. Moi, j'ai du bol. Ma pathologie implique qu'on me donne une chambre seule à l'hôpital. J'y dors seul. Je suis tranquille avec mes problèmes. Mais même l'intimité de la chambre individuelle est toujours rompue par les aides-soignantes, les infirmières ou les médecins et leurs sous-fifres, internes ou externes, qui pénètrent sans frapper. Pour un examen, une vérification, une prise de température ou de tension, un avis ou un bon de sortie. Le jour, il y a l'hôpital de jour. Des salles d'attente où on s'entasse, des couloirs qui manquent de sièges, des noms mal anonymisés sur les écrans. R-E-N-A pour renard. Rendez-vous box 219 avec le docteur X. Des tentatives de diversion sous forme de posters, d'affiches ou de peintures. Des télés payées par des boîtes pharmaceutiques qui tabassent le silence au rythme de BFM TV. Les habitués des services forment une micro-société. Les malades qui zonent là depuis des décennies croisent celles et ceux qui débarquent tout juste. On y échange entre pairs, des conseils pour gérer un médecin, un traitement, comprendre un chiffre en gras dans les analyses, des effets secondaires. Le couloir, c'est la rue de l'hôpital. On y évoque ses antécédents, sa rechute ou sa récidive. Un patient est appelé dans le box 213 et le silence revient. La salle d'attente devient le wagon de métro de l'hôpital, un espace où les corps sont coincés et dont les esprits tentent de s'évader. Je me réfugie sous mon masque, je monte le son dans le casque, les yeux plongés dans un livre ou un smartphone ou plantés dans le sol en vinyle gris. La plupart des malades sont venus seuls. Les hommes âgés sont là avec leurs femmes, les immigrés avec leurs enfants venus pour traduire la langue des médecins. On respecte l'intimité de l'autre, parce que la vie du voisin ou de la voisine est probablement à chier. On pourrait en profiter pour créer du commun, pour faire front face au toubib et à la violence de l'hôpital, mais tout le monde s'écrase au fond de son siège en espérant que le temps passe vite. Certains, certaines, qui fréquentent le service depuis des lustres, accueillent les nouveaux arrivants en leur inculquant les règles de l'hôpital. Obéir, être cordial et reconnaissant. Domestiquer les malades pour que tout se passe bien avec le corps médical. Quand j'ai rencontré l'hôpital, je ne les supportais pas. Des patients auxiliaires volontaires de l'ordre hospitalier. Quel truc de connard. Et puis j'ai compris que c'était leur manière de se trouver une place dans cette micro-société. J'ai progressivement arrêté de leur en vouloir. Je suis devenu patient.

L'hôpital saucissonne le corps humain. Le cardiologue pour le cœur, le néphrologue pour les reins, l'oncologue pour le cancer, le radiologue pour sonder vos entrailles et la psychiatrie ou la psychologie pour le mal-être. Les patients et patientes perturbent pourtant ce découpage bien rangé. Les malades du service d'oncologie ou de néphrologie galèrent avec leur état, leur traitement, les effets secondaires, le rapport au médecin. Le spécialiste du cancer ou du diabète a une réponse toute faite. Allez voir la psy. Parfois, il prend le rendez-vous lui-même. C'est pratique, ça évacue le problème vers les spécialistes, et puis ça psychologise les difficultés que tout le monde rencontre. Parce que la dépression, l'hyperanxiété ou les addictions sont des maladies nosocomiales comme les autres. On les attrape à l'hôpital. Tout ça est individualisant et culpabilisant. Vrais malades supportent la dialyse ou la chimio sans chialer. Et même dans les revues des assauts de passion, on lit un article sur cet athlète qui a gravi le Mont Blanc sans se plaindre malgré l'amputation. Un autre sur cet élu qui a continué de voter des lois racistes entre ses séances de radiothérapie. L'héroïque dépassement de la maladie. Quand on veut, on peut. Et si jamais tu t'écroules, si jamais t'es pas cap, bah allez voir la psy. T'es un loser, mais l'hôpital a pensé à toi. Allez voir la psy, on t'a dit. Ou le psy, hein, parce que des fois, la psy du service, bah, c'est un psy. Allez voir la psy, parfois c'est utile. Mais pour les malades, passer trop de temps à l'hôpital est d'abord synonyme de perte de revenus ou d'incapacité à reprendre le taf, de problèmes de thunes en tout genre. Ces malades en dèche, en vrai, ont d'abord besoin d'assistantes sociales pour leur indiquer les aides accessibles et les accompagner pour s'en sortir matériellement. Et ça tombe bien parce que les hôpitaux en emploient aussi des assistantes sociales. Mais aucun médecin ne vous le dira jamais. Je l'ai découvert tout seul. La psychologie est là pour ça. Expliquer aux gens comment supporter leur vie de merde sans faire trop chier. C'est quand même plus simple que de régler les problèmes matériels.

0: on vit un drôle de retour de la psychiatrie et de son personnel médical à gauche depuis quelques années. Sur tout l'éventail des plus sosdem au parti révolutionnaire, il est de nouveau de bon ton d'inviter des psychiatres et autres médecins de tenir le crachoir sur la critique de l'ordre psychiatrique, tout en ayant un gros pied dedans. Qu'on cherche à repolitiser la psychiatrie, à faire tomber quelques murs pour faire du moins sécuritaire, ou qu'on demande plus de moyens, au final, c'est comme en tôle, on donne la parole aux porte-clés et non à celles et ceux qui y sont enfermés.
1: Contrairement à la tôle, la place de l'institution psychiatrique est beaucoup plus ambiguë, notamment en raison du fait qu'il s'agit également d'un lieu de soins. Cette ambivalence à gauche, à ne pas voir les violences et l'enfermement dès qu'on y accole l'étiquette de la santé et des professions malmenées qui le font tourner, rend difficile la critique de l'institution psychiatrique. Pour le tout venant, il est presque impensable de critiquer le seul lieu réconfortant où l'on peut placer ses proches en cas de crise jugée ingérable.
0: Quand on critique la psychiatrie et ses lieux de soins, on nous renvoie facilement au fait que les HP ont bien changé et qu'ils ne ressemblent plus aux asiles d'antan. Et c'est vrai, l'HP, comme on l'appelle, n'est plus cette figure monolithique de lieu reculé derrière des hauts murs ressemblant vaguement encore aux hospices du 18e siècle.

0: XVIIIe siècle. Ce n'est pas non plus les jardins que l'on voit dans les films où des personnes valides déambulent à demi apeurées devant des figures monstrueuses qui déambulent sans raison apparente. L'HP, c'est à la fois un ensemble de services plus ou moins fermés, intégrés au centre hospitalier de ville. C'est aussi une partie des urgences qui se voit parfois dédiée uniquement à la prise en charge des personnes en détresse psychologique. Comme en tôle, on trouve également le max du max du secteur fermé, à savoir les unités pour malades difficiles, où pour sortir après un placement, il faut passer devant un collège qui réunit le corps soignant et les représentants de la justice pour défendre sa sortie tous les 6 mois.
1: Ce que cache la dimension de soins de l'hôpital psychiatrique, c'est qu'on ne choisit pas vraiment quand ça nous tombe sur la gueule. En raison de la saignée de l'hôpital public et du manque de place, il est souvent très difficile de s'autonomiser dans la demande de prise en charge. Les guichets considérant bien souvent qu'une personne en capacité de demander son internement ou une prise en charge face à une situation de crise en cours ne relève pas de l'urgence. Les fous folles sont ainsi internés bien plus souvent sous la contrainte, soit à la demande d'un tiers, en cas de péril imminent, ou alors sur décision d'un représentant de l'État ou d'un directeur d'établissement.

0: Les hospitalisations sous contrainte sont en pleine explosion. En 2018, 96 000 personnes étaient hospitalisées sans le consentement. Si le chiffre a un peu baissé, 76 000 en 2022, selon les chiffres de la contrôleuse générale des lieux de privation de liberté, rapportés en janvier 2026, c'est toujours presque 10 fois plus qu'il y a 10 ans. Avec ces hospitalisations, il y a une banalisation des pratiques d'isolement et de contention. Les durées de traitement ont aussi tendance à s'allonger à n'en plus finir. 40% des hospitalisés sous contrainte sortent avec une obligation de soins, ce qui signifie en général de devoir pointer en centre médico-psychologique pour une injection régulière sous la menace d'être à nouveau enfermé en HP en cas de refus.
1: L'ambiguïté de l'HP comme lieu de soins n'existe que comme une forme de discours vaguement réformiste, permettant de ne pas considérer la psychiatrie comme un mode de mise à l'écart de la déviance aux normes du système capitaliste. Je passe pas mon tour.

Les médecins sont formés à penser que les malades leur mentent. Ce jeune gars déclare fumer un paquet par jour, notez-en un et demi. Cette femme arabe déclare 9 sur 10 sur l'échelle de douleur. Syndrome méditerranéen, ça vaut pas plus que 7. Ce vieil obèse dit limiter sa conso de sucre ou d'alcool. Ça sent le mytho. Cette femme décrit des symptômes avec anxiété. C'est sûrement psychosomatique. Matinée de racisme, de sexisme et de mépris de classe, la propension des soignants à ne pas croire les malades a aussi un revers. Les patients et les patientes leur mentent, réellement. Moi, je mens à mes toubibs. La plupart des abonnés à l'hôpital que je connais en font autant, parce que c'est une manière de reprendre un peu de pouvoir sur le corps médical. Lorsqu'on a une pathologie comme la mienne et qu'on n'est pas encore considéré comme en fin de vie, les médecins vous surveillent comme l'huile sur le feu. Les bilans biologiques sont hyper réguliers. Chaque variation est scrutée. Un paramètre hors des clous deux fois de suite peut conduire à une hospitalisation ou à de nouveaux examens. Et c'est chiant. Alors tout le monde triche un peu. Boire beaucoup la veille d'une prise de sang, manger plus sucré ou plus salé la veille d'un bilan, déclarer quelques kilos en plus ou en moins que son poids réel. Autant de stratégies pour éviter une journée ou une nuit à l'hôpital. Et puis quand le médecin demande « Comment ça va actuellement ?» toujours répondre par l'affirmative. Rationnellement, ça ressemble à une balle dans le pied. Risquer de ne pas voir à temps une nouvelle dégradation de son état ou une pathologie naissante. Si la seule chose qui existe dans nos vies est le statut de malade ou de patient, c'est en effet idiot. Mais des fois, le malade ou la malade s'échappe de l'hôpital. Il ou elle a prévu de passer du temps avec ses potes, ses camarades, son amoureuse, ou juste solo à glander. On triche pour gagner un peu de temps dehors. Et puis de toute façon, la prochaine prise de sang arrivera bien assez vite pour nous renvoyer dans un service ou un autre. Je dis dehors parce que l'hôpital est aussi un peu un lieu d'enfermement. Et c'est encore plus vrai pour l'hôpital psychiatrique. L'hôpital classique, on dira, c'est des fenêtres scellées, un numéro sur le bracelet, de la bouffe dégueulasse, des malades qui reviennent après une récidive, des médecins qui font la morale et l'attente de la sortie comme une délivrance souvent éphémère. Nous, les abonnés des couloirs de l'hôpital, on entretient un rapport ambigu à cette institution. L'hôpital public est à la fois un lieu de soins qui nous raccroche au monde des bien portants, un appareil de santé collectif nécessaire et une machine maltraitante qui nous en éjecte. On en a besoin, dans le meilleur état possible, et en même temps, il nous abîme. Moi, l'hôpital public, j'y ai dormi, j'y ai chialé, j'y ai vomi, j'y ai rêvé. Je m'y suis beaucoup, beaucoup, beaucoup ennuyé. Et je me suis pris la tête avec des médecins et des infirmières. Tout ça, je vais continuer. Et puis un jour, j'y mourrai sans doute, comme beaucoup de mes semblables, s'il existe encore.

0: 23 et c'est la fin de Minuit Décousu pour ce soir. Et on se retrouve dès la semaine prochaine, même heure, sur les ondes rebelles de Radio Canu.
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2: La radio, la première personne, c'est pas forcément ma cam, mais ça fait quand même du bien de sortir quelques vérités sur l'hôpital. Aucune sortie n'est définitive.

Alors, qu'est-ce qu'on vient d'écouter à l'instant sur Radio Canu? C'était Sage comme des sauvages avec le morceau Saint-Martin l'Olive, juste avant Médine, Media Training, et encore avant Léonie Pernet, Réparer le monde. 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

0: Ok, vous êtes toujours sur les ondes de Radio Canu, la plus rebelle des radios, au 102.2 modulation de fréquence et en stéréo. Et aussi, il me semble, sur www.radiocanu.org en direct. Nous avons fait une petite session électro un peu régionale et lyonnaise. On a commencé avec le projet Jvedran électro-poésie, avec le morceau Athènes. Et nous avons enchaîné avec D-Faz with Broski, l'américain, un morceau qui s'appelle One Block. Yeah, man.
1: Et on a donc fini avec un petit classique de Portishead avec Over, Radio Canu la plus rebelle des radios.

Vous êtes toujours branché sur 102.2 de la bande FM sur Radio Canu. Vous avez pu entendre le groupe Assassin, l'Académie Mythique, le groupe Expression Direct et la Mixture. Voilà, on continue avec Lojo sur Radio Canu 102.2.

0: Et vous êtes toujours à l'écoute de Radio Canut et ses fameuses bandes continues. Et on vient de faire une session composée des douces mélodies du monde. On a commencé par
1: Fatma Saïd avec Atini Al-Naya Wahani.
0: On a continué avec une ballade de Vincent Segal et Balaké Sissoko, le titre Musique de nuit, un titre enregistré sur le toit d'une maison au Mali.
1: Et ensuite, on a eu une espèce de mélange très étonnant entre la Chine, le Maghreb et l'Europe, avec Liu Fang,
0: Ala,
1: Balaké Sissoko
0: et Henri Tournier
1: pour une promenade au pays des rêves. 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
1: Petite exploration au travers de des hôpitaux psychiatriques avec Visiteurs du soir, je t'écris d'un pays. Et après, on est parti du côté des Gueules Noires, pas très loin, à Saint-Étienne, avec d'abord Atomic, Tango, Working Class, Zéro, c'est ça, j'avais oublié la fin. Et puis après, c'était Hop Hop Hop en Shaitan.

Ben vous inquiétez pas, vous êtes toujours sur Radio Canus en 2.2. C'était Anti-Oedipe avec le morceau qui s'appelle Canine, Mile Marker, Food Force Worms et Devil Shoots Devil, Fuck the Border.

Yes, tu viens d'écouter l'original Kiba qui vient de sortir ce nouvel album Ayobatsu Kiba avec H et Salsa et Dancehall. C'est le premier morceau qu'on a écouté. Le second, c'était Kiba qui réunit Bounty Killer, Kalash, Buzzy Signal et l'original Barrington Levy pour une tune spécialisée sur les vibes 90s. Et la dernière, Kiba toujours avec Buju Banton et l'original Tribal Kush. La tune, c'est 18 Shot, Big Tune. 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

0: On vient d'écouter Sabali d'Amadou et Mariam, Autre espèce de This is la peste et This is America de Childish Gambino. Bonne écoute sur Radio Canu, la plus éclectique des radios.
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Nous venons d'entendre Travailler, produire, jouir, Nous sommes des chiens et La Casse, issu de l'album Karma Turfu de Grosso Gadgetto et Baptiste Caruana, sorti sous le label Le Camembert Électrique, distribué par Atypique Records. 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